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On est là pour vous, de l'autre côté des ondes.

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1: Bonjour à tous, aujourd'hui gros plan sur l'artiste Cassie, née en 1986. Elizabeth Ventura, dite Cassie, est une chanteuse et danseuse américaine. Fille d'un papa philippin, d'une maman afro-américaine, la jeune femme se passionne dès l'enfance pour la musique et pour la danse. À l'adolescence, elle commence une carrière de mannequinat et pose pour plusieurs marques comme Adidas. Formée au sein de Broadway Dance Center de New York, la jeune mannequin apparaît en qualité de danseuse dans Sexy Dance 2 et dont plusieurs clips de Kanye West ou encore Jay-Z. C'est en 2006, lorsqu'elle rencontre le chanteur et producteur Ryan Leslie, que la danseuse se lance dans la musique. Cette même année, après le succès de son premier single Me and You, elle signe son premier album, intitulé tout simplement Cassie, dans le label du rappeur P. Diddy. Classé dans les tops mondiaux pendant plusieurs semaines, ce premier opus fait de la chanteuse l'une des révélations R&B de l'année. Malgré plusieurs titres qui peinent à rencontrer le même succès que son premier album, la musicienne collabore avec de nombreux artistes reconnus comme Lil Wayne, Akon, Nicki Minaj ou encore Machine Gun Kelly. En parallèle de la musique, Cassie décroche deux rôles au cinéma. Le 16 novembre 2023, Cassie porte plainte pour viol et violence contre son ex-compagnon P. Diddy. Les faits se seraient déroulés lorsqu'ils étaient en couple de 2007 à 2018. Le 17 novembre 2023, tous deux concluent un accord à l'amiable. Côté vie privée, en 2012, Cassie et P. Diddy officialisent leur relation sur les réseaux sociaux. Après 6 ans de relation, le couple se sépare en 2018. Le 28 août 2019, elle épouse le coach sportif Alex Fine, avec qui elle a 2 filles. Frankie, née en 2019, et Sunny, née en 2021. Le 19 février 2025, elle annonce sur les réseaux sociaux sa 3e grossesse. Elle donne naissance à leur fils le 27 mai 2025. On se retrouve très vite avec d'autres infos. 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

J'ai envie de vous raconter une histoire, mais je me dis qu'un bon morceau fera l'affaire. Le voici, rien que pour vous.

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1: Bonjour à tous. Dans l'actualité musicale du jour, on parle d'Olivia Rodrigo. Elle dévoile un titre exclusif inspiré d'une série américaine. La chanteuse a réjoui une poignée de fans de la région d'Irvine aux États-Unis en partageant 500 CD dans une boutique indépendante au sein desquelles se trouve Serena Joy, une nouvelle chanson inédite. Au détour, créé par Olivia Rodrigo elle-même, ce petit magasin de vinyle à Orange County en Californie a offert 500 exemplaires d'une édition limitée de Serena Joy, un morceau engagé qui tenait à cœur à la jeune femme de révéler. Il n'y a plus d'ombre d'un doute sur le fait que l'artiste jouera le titre en live sur la scène de festival. L'événement qui se veut entièrement féminin. Après la sortie de son troisième album qu'elle a partagé en juin dernier, Olivia Rodrigo signe un nouveau single dont les thématiques collent parfaitement à l'engagement déjà démontré avec la première édition caritative, dont une partie des fonds seront reversés à des associations de défense des droits des femmes. Le titre et les paroles de la chanson sont directement inspirés de la série phénomène La Servante Écarlate, dont la première saison date de 2017. En effet, Serena Joy n'est autre que l'une des principales protagonistes de la production, campée par l'actrice australienne Yvonne Strahovski, est considérée comme autoritaire. Serena Joy n'est pas d'abord disponible sur les plateformes de streaming, même si les fans espèrent le contraire prochainement. En tous les cas, affaire à suivre. On se retrouve très vite avec d'autres actualités musicales.
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2: Bonjour à tous. Dans l'actualité cinéma du jour, on parle de la sortie de la comédie Le Roi du Game dans les salles de cinéma. Ça se passera dès le 21 octobre prochain. Film signé Éric Judor, avec justement Éric Judor, Alexandra Lamy et Marc Labrèche. Alexandre est prête à tout pour renouer avec sa fille, quitte à infiltrer une équipe de bras cassés dans un univers de jeu médiéval fantastique. Cette quête improbable pourrait bien le ramener à ses propres rêves oubliés. Le film Le Roi du Game, comédie française signée Éric Judor dans les salles de cinéma. Ça se passera dès le 21 octobre prochain. On se retrouve très vite avec d'autres films à découvrir.
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Bonjour à toutes, bonjour à tous. Comment allez-vous? Bien, j'espère. On coupe la semaine en deux. Nous sommes mercredi aujourd'hui, mais ça, vous le savez, toute la journée. Eh bah, ben, écoutez, un avant-midi de préparation pour le dîner, parce que les enfants rentrent toutes et tous à la maison. Je dis toutes et tous parce que filles et garçons, hein. Après-midi, une petite activité. L'actualité fait partie de l'actualité aussi. Les matins plaisir. Je vous le rappelle. C'est tous les jours de la semaine, dès 6h jusqu'à 8h. Merci de nous accompagner, merci d'être avec moi ce matin et bonjour à toutes les radios qui diffusent les matins plaisirs.

Et maintenant, plaisir. 6h07 dans le courant de l'émission, vous allez retrouver la météo, l'éphéméride, mais également un tube, une histoire, un tube, et puis aussi l'horoscope. Bien entendu, vous êtes là, vous êtes réveillé, ou vous commencez tout doucement à vous réveiller. Bon petit déjeuner à vous qui le prenez actuellement. Profitez.

dit bonjour, hein, tout spécialement bonjour à Eric. Eric, notre fidèle auditeur qui nous envoie un message chaque jour au travers de la page des Matins Plaisirs. Vous pouvez également le faire, hein. Allez-y, je vous remets le bonjour à l'antenne. Straight of Dream, c'est tout de suite le groupe U2 qui nous arrive dans les Matins Plaisirs.

0: Notre météo du jour arrive dans quelques instants, mais permettez-moi de vous rappeler qu'aujourd'hui, nous allons encore retrouver une exclusivité. Ce sera juste après 7h, hein. On va retrouver donc une exclusivité qui, ma foi, va peut-être vous étonner. Oui, parce que c'est Marc Lavoine qui chante avec Patrick Fiori. Je peux vous dire ça déjà, c'est déjà pas mal, hein. Marc Lavoine qui chante avec Patrick Fiori. Le titre, vous le voulez? Allez, je vous le donne. Ça s'appelle Occupé. Ce sera pour tout à l'heure, juste après 7h. Je vous souhaite un bon appétit si vous prenez votre petit déjeuner. Bonne matinée si vous prenez déjà la direction du boulot, du travail. Et si vous êtes déjà en voiture, parce qu'il y en a qui quittent très tôt le domicile et qui nous écoute en voiture, eh bien je vous souhaite une bonne route, très agréable, mais attention, restez prudent quand même, hein, parce qu'on sait jamais, hein. C'est mercredi aujourd'hui toute la journée, les activités sont prévues pour les enfants, bah oui, parce que c'est vrai que c'est une demi-journée pour les enfants en Belgique, mais en France, on vous souhaite aussi une très très très agréable journée, hein. Bah oui, cela va de soi, puisque c'est dans l'ensemble des radios que nous sommes, que ce soit en Belgique ou en France, eh bien écoutez, c'est les matins plaisir que vous écoutez, et moi ça me fait plaisir d'être avec vous chaque matin dès 6h jusqu'à 8h.
1: Voici votre bulletin météo pour ce mercredi 2 septembre. En Belgique, la matinée sera assez nuageuse, avec quelques éclaircies et un temps généralement sec. Les températures seront fraîches en début de matinée, avec de 9 à 15 degrés selon les régions. Dans l'après-midi, les éclaircies alterneront avec des passages nuageux. Le risque d'averse restera limité, surtout dans le nord et l'est du pays. Les températures atteindront 17 degrés en Ardennes, 19 degrés près de la côte et 21 à 22 degrés dans la plupart des autres régions. Le vent sera faible à modéré, de secteur ouest à sud-ouest. En France, le temps sera plus lumineux. La matinée débutera sous les nuages au nord de la Loire, tandis que le soleil sera déjà bien présent plus au sud, avec quelques brumes locales. Dans l'après-midi, les éclaircies domineront, malgré un voile nuageux progressif. Les températures maximales iront de 20 à 26 degrés dans la moitié nord, de 25 à 31 degrés dans le sud et jusqu'à 34 à 35 degrés en Provence et sur la Corse. Une journée donc plus fraîche au nord, mais encore bien estivale dans le sud de la France. Je vous souhaite une excellente journée, profitez-en pleinement et surtout, restez bien à l'écoute des Matins Plaisir pour continuer votre matinée en musique, dans la bonne humeur et avec le sourire.
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À l'instant, c'était Ritza sur votre radio dans les matins. Plaisir. Et juste auparavant, vous l'avez reconnu, c'est un souvenir avec C'est Jérôme. Et tout de suite, Charlotte Cardin sur votre radio. Bonne matinée. Profitez bien de celle-ci. Bonne journée à toutes et à tous. Et bon mercredi.

0: Et oui, c'était bien sûr Charlotte Cardin à l'instant, The Way We Touch, sur votre radio dans les matins plaisir. Alors, nous allons retrouver maintenant les faits méritiens. Une histoire en tube tout à l'heure sera consacrée au groupe AA. Vous les connaissez, ils sévissaient dans les années 80, mais ça on en reparlera plus tard. En attendant, on va s'arrêter dans l'éphémérie de ce jour. On va un petit peu voir ce qui se passe au niveau de l'histoire, etc. Hein? Bon, c'est pas tout ça. Je reviens vers vous pour vous souhaiter encore une bonne matinée, bon petit café, bon chocolat chaud, bon thé, parce que c'est vrai qu'on peut juste prendre le café, le chocolat chaud, le thé, sans pour autant manger son petit croissant, son petit pain au chocolat. Il y en a certains qui préfèrent comme ça, et d'autres qui préfèrent un bon petit déjeuner complet. Ah, j'imagine bientôt l'hiver, avec une bonne fricassée, une bonne omelette au lard le matin, avec quelques bonnes tartines, etc. Bon, en attendant, voici tout de suite l'éphéméride.
1: Éphéméride du mercredi 2 septembre dans les matins plaisir. Le 2 septembre est le 245e jour de l'année. Il reste donc 120 jours avant la fin de l'année. Le saint du jour, aujourd'hui, nous fêtons Saint Zénon, martyr de Nicomédie. Selon la tradition chrétienne, Zénon et ses deux fils, Cosconus et Concordius, furent victimes des persécutions contre les chrétiens durant l'Antiquité. On fête également Ingrid, prénom particulièrement associé à cette date dans plusieurs calendriers. Un peu d'histoire en France, le 2 septembre 1870 reste une date importante de l'histoire française. Après la défaite de Sedan face aux forces prussiennes, Napoléon III capitule. Cet événement marque un tournant majeur dans la guerre franco-prussienne et précède la chute du Second Empire. Dans un contexte de peur et de tensions extrêmes liées à la guerre et à la menace d'une invasion. Un peu d'histoire en Belgique. En Belgique, le 2 septembre 1944, alors que la Seconde Guerre mondiale touche à sa fin, la libération du territoire commence à s'accélérer. Parmi les événements associés à cette date figure notamment la libération d'Antoin dans le Hainaut au moment de l'avancée des forces alliées. Les anniversaires du jour, Jack Lang, homme politique français, né en 1939. Régis Debray, écrivain et philosophe français, né en 1940. Marc Harmon, acteur américain, né en 1951. Jimmy Connors, ancien grand champion de tennis américain, né en 1952. Steve Porcaro, musicien du groupe Toto, né en 1957. Guy Laliberté, fondateur du Cirque du Soleil, né en 1959. Claude Puel, ancien joueur et entraîneur français de football, né en 1961. La pensée du jour. Chaque nouveau jour est une nouvelle chance de faire quelque chose de beau de sa vie. Le dicton du jour. En septembre, si trois jours il tonne, c'est un nouveau bail pour l'automne. Et pour terminer cette éphéméride, souhaitons une excellente fête à Ingrid et Zénon et un très bel anniversaire à toutes les personnes nées 1-2 septembre. Mercredi 2 septembre, une nouvelle journée commence, alors profitez-en, souriez et laissez la musique vous accompagner. 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

0: Traveler Man. À l'instant, c'était Ricky Nelson. 6h39. Oui, ça passe vite, hein. C'est vrai que plus qu'une petite demi-heure avant de retrouver les tops de 7h. Et puis, bah, ce sera déjà notre dernière ligne droite ensemble pour ce matin, pour ce mercredi matin. Je vous ai dit tout à l'heure que nous allions parler du groupe AA dans une histoire, un tube. Et pour ce faire, nous allons descendre dans les années 80. Oui, bah, tout à fait. On va s'écouter ça, bien entendu, ce qui se raconte sur le groupe AA, hein. Peut-être vous aimeriez savoir ce qui se passe, ce qui se raconte plutôt. Ah ben on va écouter ça ensemble.
1: Bonjour à tous, aujourd'hui retour en 1985 avec un morceau qui a marqué toute une génération, Take On Me du groupe norvégien AA. Ce que beaucoup ignorent, c'est que cette chanson n'a pas connu le succès immédiatement. Une première version est enregistrée en 1984 mais passe complètement inaperçue. Le groupe décide alors de retravailler le morceau, de le réenregistrer et surtout de miser sur un clip totalement inédit. Ce clip qui mélange de vraies images et des dessins réalisés au crayon grâce à une technique appelée rotoscopie, demande plusieurs mois de travail et des milliers de dessins réalisés à la main. À l'époque, c'est une véritable révolution dans le monde du vidéoclip. Lorsque MTV commence à diffuser le clip en boucle durant l'été 1985, le succès est immédiat. La chanson grimpe jusqu'à la première place du Billboard américain et entre dans le top 10 de nombreux pays, dont la France et la Belgique. Le chanteur Morten Harkett impressionne également le public avec une note très aiguë devenue l'une des signatures du morceau. Encore aujourd'hui, peu de chanteurs osent la reprendre en concert. Près de 40 ans plus tard, Take On Me continue de séduire de nouvelles générations. La chanson a été utilisée dans de nombreux films, séries et publicités, tandis que son clip est régulièrement classé parmi les meilleurs de l'histoire de la musique. Une belle preuve qu'un tube peut parfois avoir besoin d'une seconde chance avant de devenir une légende. C'était l'histoire d'un tube dans les Matins Plaisirs.

0: Et à l'instant, c'était Koons. Nous allons retrouver l'horoscope, histoire de voir ce qui se passe un peu au niveau de votre signe astral. Moi, je vous reviens juste après 7h, hein. Je m'en vais chercher mon petit café, comme à l'habitude, hein. Je vais le prendre avec vous d'ailleurs, tout en musique, avec, juste après l'horoscope, Sabine Paturel qui nous viendra raconter ses bêtises. Tout de suite, l'horoscope. Je vous souhaite encore un bon mercredi, une bonne matinée, une excellente et belle journée en compagnie de votre radio.
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2: Bélier, vous n'hésitez pas à parler argent, à négocier les prix avec un aplomb incroyable. Taureau, quelle énergie! Vous débordez d'allant et d'entrain, ce qui vous permet de rattraper le temps perdu. Gémeaux, prenez le temps de faire un vrai déjeuner au lieu de grignoter un sandwich en travaillant. Cancer, suivez votre train-train quotidien sans changer votre fusil d'épaule. Lion, vous aimeriez faire l'unanimité au bureau, que tout le monde marche à votre pas, mais ce n'est pas toujours possible. Vierge, en bon gestionnaire, vous administrez vos comptes avec parcimonie. Balance, si vous avez des choses à dire à votre associé ou à vos collaborateurs, c'est le moment de le faire. Scorpion, vous devez faire face à un surplus d'activité qui vous demande de vous réorganiser sans attendre pour atteindre vos objectifs. Sagittaire, vous êtes porté par le vent de la réussite et cela vous booste. Capricorne, prenez garde, vous traversez une zone de turbulence, mettez-vous à l'écart de tous les affrontements directs. Verseau, vous aimeriez posséder le don d'ubiquité pour vous démultiplier et faire tout ce dont vous avez envie. Poisson, allégez votre alimentation et consommez davantage de vitamines et d'oligo-éléments.

0: Bonjour, bonjour à tous. La France a fait sa rentrée. Hier matin, 11,6 millions d'écoliers collégiens et lycéens ont repris les chemins des classes, encadrés par 851 000 professeurs. Une rentrée marquée par une nouveauté de taille. L'interdiction du téléphone portable, jusqu'ici limitée aux écoles et aux collèges, s'applique désormais au lycée. Les téléphones doivent rester éteints et rangés dans les sacs ou les casiers. Les effectifs, eux, continuent de baisser sur fond de recul de la natalité. Et puis l'hommage de la nation à Édouard Balladur, l'ancien Premier ministre, s'est éteint lundi à Paris à l'âge de 97 ans. Chef du gouvernement de mars 93 à mai 95, il fut aussi ministre de l'économie. Hier, la présidence de la République a salué la mémoire d'un homme qui a marqué durablement la Ve République. Les hommages ont afflué de tous les bords politiques. Nicolas Sarkozy a dit avoir perdu un exemple, un mentor et un ami. Autre disparition, celle de Charles Josselin, ancien ministre socialiste de François Mitterrand, puis Lionel Jospin, mort à l'âge de 88 ans. Et du côté du climat, c'est un record dont la France se serait bien passée. Selon les relevés de Météo France publiés hier, l'été 2026 est le plus chaud jamais mesuré dans notre pays depuis le début des mesures en 1900. Entre le 1er juin et le 31 août, la température moyenne jour et nuit confondue a atteint 24,1 degrés dans l'Hexagone et en Corse. Le précédent record daté de 2003 avec 23,1 degrés, juin puis juillet avaient déjà chacun battu leur record mensuel. Sur le plan économique, à présent, la facture s'alourdit pour les ménages. Depuis hier, le prix repère de vente du gaz a augmenté de 5,6%. Il atteint 172,05 euros, toutes taxes comprises par mégawattheure. Environ 6 millions de foyers en offre indexée sont concernés. Les abonnés à prix fixe, eux, sont provisoirement épargnés en cause de stocks européens historiquement bas et les tensions internationales. Sur le plan politique, à présent, le débat sur le port du voile s'est invité dans la rentrée. Le Rassemblement national propose de sanctionner d'une amende le port de voile dans l'espace public, une mesure que Marine Le Pen souhaite soumettre en référendum en cas de victoire en 2027. Hier, le député Jean-Philippe Tanguy a assuré que personne ne va mener la chasse aux femmes voilées. La proposition a suscité de vives réactions dans l'ensemble des classes politiques. Et un train en mer hier, en fin de matinée, au large de Saint-Cyprien, dans les Pyrénées-Orientales. Un accident de boue et tracté a fait 2 morts et 1 blessé grave. 7 personnes se trouvaient à bord. Une enquête est actuellement ouverte. C'est la fin de cette édition. Passez une bonne suite en notre compagnie.
1: Bonjour à toutes et à tous, voici votre flash d'information en Provence verte. Le soleil et le ciel bleu dominent aujourd'hui. Il fera autour de 30 degrés cet après-midi avec un vent d'ouest-nord-ouest assez faible. Demain matin, soleil généreux et 21 degrés au minimum avec des températures toujours au-dessus des normales de saison. Attention au risque incendie qui reste sévère sur 7 massifs du Var, dont la Sainte-Baume, le Haut-Var, le Centre-Var et les Maures. L'accès au massif est déconseillé et les travaux sont réglementés jusqu'à 13 heures avant d'être interdits. Après les incendies de cet été, l'État, la région et le département veulent désormais revoir en profondeur la gestion de la forêt varoise. Une nouvelle concertation va débuter avec notamment un plan de reconquête des terres incendiées du Gros Bessillon, l'amélioration de la prévention et des ouvrages de défense contre les incendies. Le Gros Bessillon doit devenir un véritable territoire test. La région annonce également 5 millions d'euros supplémentaires pour le fonds Soldats du Feu. À Brignoles, près de 1600 écoliers ont effectué leur rentrée hier. La ville a investi dans plusieurs aménagements, notamment pour améliorer le...

Et voilà déjà notre deuxième heure qui commence, qui débute 7h03. 3 minutes, oui, oui, je dis bien. Vous vous dites, oh, mais il est peut-être déjà l'heure pour moi de partir, hein, d'arrêter la radio, parce que, ben voilà, je voudrais être concentré sur la route, mais voilà, je préfère, vous avez raison d'ailleurs, être concentré sur la route. Quoique, hein, on peut mettre la radio en sourdine dans sa voiture, et puis tout en conduisant, etc., en restant concentré sur la route. Bon, c'est un peu votre choix finalement, hein, quoi que vous fassiez. En tout cas, j'espère que vous le faites bien. Mercredi matin aujourd'hui, comme tous les mercredis, hein, mercredi matin aujourd'hui. Et puis, une bonne journée à vous toutes et tous qui venez peut-être de vous réveiller, puisqu'il n'y a pas d'heure pour se réveiller. Hein. Vous avez peut-être pris votre jour de congé aujourd'hui, vous avez bien raison d'ailleurs. Hein. Vous vous dites, petite grasse matinée, pourquoi pas la grasse matinée, en général, c'est un peu plus tard que 7 heures. Quoique, on ouvre les yeux malgré tout. Et puis, on écoute la radio sous la couette. Vous avez bien raison. Tout à l'heure, on retrouvera la météo, l'éphéméride, une histoire, un tube.

À l'instant, c'était le groupe Indochine avec les nouveaux soleils. Tout spécialement pour vous qui aimez Indochine. Ça va être suivi tout de suite de Olivia Newton-John. Tiens, petite précision que nous disait notre ami Eric. Eric de France nous disait, ben, les collèges font également la matinée du mercredi, puis après, congé l'après-midi. Hein. Merci Eric de nous avoir rectifié tout ça. Eric qui est au taquet, hein, qui écoute. Hein. Allez-y, faites comme Eric, au travers de la page Facebook des Matins Plaisirs, vous pouvez envoyer votre petit message. Et si vous organisez un événement cette semaine, ce week-end, vous pouvez m'appeler, on en discute à l'antenne.

0: David Bowie avec Modern Love. Quel souvenir, hein. Ah, c'est vrai que dans les Matins Plaisirs, on vous propose des souvenirs, des nouveautés, et ça revient de temps en temps également. Bah oui, parce que quand c'est une nouveauté, on aime l'écouter, la réécouter, et qu'elle reste bien, bien, bien, bien ancrée dans notre mémoire pour se dire, bah tiens, hein, on va peut-être danser sur ce titre le week-end en boîte. C'est le moment de retrouver la météo. Vous le savez, la météo, c'est toutes les heures, donc 6 heures et puis 7 heures aussi, hein, dans le courant de l'émission. Avec le temps qu'il va faire chez vous, va-t-il faire beau? Va-t-il faire plus nuageux? On sait pas trop. On va s'écouter ça ensemble, si vous le voulez bien. Tout à l'heure, il y aura aussi une histoire en tube, hein, consacrée au groupe AA que vous avez déjà pu entendre tout à l'heure. Il y a aussi l'éphéméride, mais également l'horoscope. Bonne matinée, bon mercredi à vous toutes et tous. Merci d'avoir choisi les Matins Plaisir, soit pour vous réveiller, soit pour partir au boulot, ou pour prendre votre petit déjeuner. Tiens, en parlant de petit déjeuner, un petit bonjour particulier à tous les boulangers qui nous écoutent. Et puis, à toutes celles et ceux qui travaillent dans les grandes surfaces, parce qu'on les oublie souvent, hein. Ah bah tiens, comme ça c'est fait. Météo tout de suite.
1: Voici votre bulletin météo pour ce mercredi 2 septembre. En Belgique, la matinée sera assez nuageuse avec quelques éclaircies et un temps généralement sec. Les températures seront fraîches en début de matinée avec de 9 à 15 degrés selon les régions. Dans l'après-midi, les éclaircies alterneront avec des passages nuageux. Le risque d'averse restera limité, surtout dans le nord et l'est du pays. Les températures atteindront 17 degrés en Ardennes, 19 degrés près de la côte et 21 à 22 degrés dans la plupart des autres régions. Le vent sera faible à modéré, de secteur ouest à sud-ouest. En France, le temps sera plus lumineux. La matinée débutera sous les nuages au nord de la Loire, tandis que le soleil sera déjà bien présent plus au sud, avec quelques brumes locales. Dans l'après-midi, les éclaircies domineront, malgré un voile nuageux progressif. Les températures maximales iront de 20 à 26 degrés dans la moitié nord, de 25 à 31 degrés dans le sud, et jusqu'à 34 à 35 degrés en Provence et sur la Corse. Une journée donc plus fraîche au nord, mais encore bien estivale dans le sud de la France. 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
1: Les matins plaisir, c'est tous les jours de la semaine, des 6h jusqu'à 8h. À l'instant, c'était Maëlle qui elle, vous disait tout simplement tic-tac. Encore une très belle journée à vous toutes et tous. Bon mercredi à 7h29.

0: C'est le moment de retrouver, juste après Katsai, le moment de retrouver l'éphéméride, voir un petit peu ce qui se passe au niveau du soir du jour, un petit peu d'histoire aussi, hein. Bah oui, il faut un petit peu s'informer, voir un peu de ce qui s'est passé dans le passé. Ce sont les matins plaisir que vous écoutez, merci beaucoup encore de nous avoir choisis, et merci pour votre fidélité. N'hésitez surtout pas, vous pouvez envoyer votre petit message via la page Facebook des matins plaisir. Alors ne soyez pas timide, hein. Faites comme Eric et faites comme Loïc, déjà ce matin, ils ont envoyé leur petit message au sympa. Vous pouvez en faire de même, l'émission n'est pas encore terminée. Je vous attends avec grand plaisir.
1: Éphéméride du mercredi 2 septembre dans les matins plaisir. Le 2 septembre est le 245e jour de l'année. Il reste donc 120 jours avant la fin de l'année. Le saint du jour, aujourd'hui, nous fêtons Saint Zénon, martyr de Nicomédie. Selon la tradition chrétienne, Zénon et ses deux fils, Cosconus et Concordius, furent victimes des persécutions contre les chrétiens durant l'Antiquité. On fête également Ingrid, prénom particulièrement associé à cette date dans plusieurs calendriers. Un peu d'histoire en France, le 2 septembre 1870 reste une date importante de l'histoire française. Après la défaite de Sedan face aux forces prussiennes, Napoléon III capitule. Cet événement marque un tournant majeur dans la guerre franco-prussienne et précède la chute du Second Empire. Dans un contexte de peur et de tensions extrêmes liées à la guerre et à la menace d'une invasion. Un peu d'histoire en Belgique. En Belgique, le 2 septembre 1944, alors que la Seconde Guerre mondiale touche à sa fin, la libération du territoire commence à s'accélérer. Parmi les événements associés à cette date figure notamment la libération d'Antoin dans le Hainaut au moment de l'avancée des forces alliées. Les anniversaires du jour, Jack Lang, homme politique français, né en 1939. Régis Debray, écrivain et philosophe français, né en 1940. Marc Harmon, acteur américain, né en 1951. Jimmy Connors, ancien grand champion de tennis américain, né en 1952. Steve Porcaro, musicien du groupe Toto, né en 1957. Guy Laliberté, fondateur du Cirque du Soleil, né en 1959. Claude Puel, ancien joueur et entraîneur français de football, né en 1961. La pensée du jour. Chaque nouveau jour est une nouvelle chance de faire quelque chose de beau de sa vie. Le dicton du jour. En septembre, si 3 jours il tonne, c'est un nouveau bail pour l'automne. Et pour terminer cette éphéméride, souhaitons une excellente fête à Ingrid et Zénon et un très bel anniversaire à toutes les personnes nées 1-2 septembre. Mercredi 2 septembre, une nouvelle journée commence, alors profitez-en, souriez et laissez la musique vous accompagner.
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0: Et à l'instant, c'était Offenbach avec sa fameuse star Seller. C'est le moment de retrouver une histoire en tube. Oui, tout à fait, puisque vous le savez, hein, vous retrouvez tous les jours cette petite chronique dans les matins plaisir. Et aujourd'hui, c'est consacré au groupe AA que nous allons donc écouter cette rubrique une histoire en tube. Bon, bah écoutez, on va un peu voir ce qui s'y passe, ce qu'il s'est passé dans les années 80 pour eux, pour cette chanson que l'on va retrouver juste après, bien entendu, la petite histoire. C'est encore moi avec vous jusqu'à 8h, mais je suis très heureux, moi, de vous accompagner, hein, avec le sourire, ça va de soi. Vous êtes arrivé au travail? Eh bien, écoutez, moi, je vous souhaite bon courage. N'hésitez surtout pas à écouter votre radio sur votre lieu de travail, si cela vous est permis, bien entendu, hein. Mais en général, hein, vous mettez vos oreillettes, et puis voilà, vous faites votre job, vous écoutez votre radio, et ça vous met de bonne humeur.
1: Bonjour à tous, aujourd'hui retour en 1985 avec un morceau qui a marqué toute une génération, Take On Me du groupe norvégien AA. Ce que beaucoup ignorent, c'est que cette chanson n'a pas connu le succès immédiatement. Une première version est enregistrée en 1984 mais passe complètement inaperçue. Le groupe décide alors de retravailler le morceau, de le réenregistrer et surtout de miser sur un clip totalement inédit. Ce clip qui mélange de vraies images et des dessins réalisés au crayon grâce à une technique appelée rotoscopie, demande plusieurs mois de travail et des milliers de dessins réalisés à la main. À l'époque, c'est une véritable révolution dans le monde du vidéoclip. Lorsque MTV commence à diffuser le clip en boucle durant l'été 1985, le succès est immédiat. La chanson grimpe jusqu'à la première place du Billboard américain et entre dans le top 10 de nombreux pays, dont la France et la Belgique. Le chanteur Morten Harket impressionne également le public avec une note très aiguë devenue l'une des signatures du morceau. Encore aujourd'hui, peu de chanteurs osent la reprendre en concert. Près de 40 ans plus tard, Take On Me continue de séduire de nouvelles générations. La chanson a été utilisée dans de nombreux films, séries et publicités, tandis que son clip est régulièrement classé parmi les meilleurs de l'histoire de la musique. Une belle preuve qu'un tube peut parfois avoir besoin d'une seconde chance avant de devenir une légende. C'était l'histoire d'un tube dans les matins plaisirs.

0: Et c'est fini pour aujourd'hui les matins plaisir. Mais on se retrouve demain même heure, 6h, 8h, hein, comme tous les jours de la semaine, du lundi au vendredi. Nous allons retrouver pour se quitter l'horoscope, histoire peut-être de vous mettre en forme, de bonne humeur. Juste après, je vous avais dit hein, que l'on allait retrouver une exclusivité. Et l'exclusivité, elle arrive pour bien se quitter. Il s'agit de Marc Lavoine et de Patrick Fiori. Occupé, c'est le titre qu'ils vont nous chanter ensemble. Je vous dis à demain, je vous souhaite à toutes et à tous une excellente et belle journée du mercredi. Profitez-en bien. Et puis, que vous alliez en promenade, que vous alliez faire les petites courses de l'après-midi, les grandes aussi, et puis juste flâner au sein des boutiques. Allez, on se laisse et on se retrouve demain. Voici tout de suite l'horoscope.
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2: Bélier, vous n'hésitez pas à parler argent, à négocier les prix avec un aplomb incroyable.
3: Taureau, quelle énergie! Vous débordez d'allant et d'entrain, ce qui vous permet de rattraper le temps perdu.
4: Gémeaux, prenez le temps de faire un vrai déjeuner au lieu de grignoter un sandwich en travaillant.
5: Cancer, suivez votre train-train quotidien sans changer votre fusil d'épaule.
6: Lion, vous aimeriez faire l'unanimité au bureau, que tout le monde marche à votre pas, mais ce n'est pas toujours possible.
7: Vierge, en bon gestionnaire, vous administrez vos comptes avec parcimonie.
8: Balance, si vous avez des choses à dire à votre associé ou à vos collaborateurs, c'est le moment de le faire.
9: Scorpion, vous devez faire face à un surplus d'activité qui vous demande de vous réorganiser sans attendre pour atteindre vos objectifs.
10: Sagittaire, vous êtes porté par le vent de la réussite et cela vous booste.
11: Capricorne, prenez garde. Vous traversez une zone de turbulence.
12: Mettez-vous à l'écart de tous les affrontements directs.
13: Verseau, vous aimeriez posséder le don d'ubiquité pour vous démultiplier et faire tout ce dont vous avez envie.
14: Poisson, allégez votre alimentation et consommez davantage de vitamines et d'oligo-éléments.

0: Bonjour, bonjour à tous. La France a fait sa rentrée. Hier matin, 1,6 million d'écoliers collégiens et lycéens ont repris les chemins des classes, encadrés par 851 000 professeurs. Une rentrée marquée par une nouveauté de taille. L'interdiction du téléphone portable, jusqu'ici limitée aux écoles et aux collèges, s'applique désormais au lycée. Les téléphones doivent rester éteints et rangés dans les sacs ou les casiers. Les effectifs, eux, continuent de baisser sur fond de recul de la natalité. Et puis l'hommage de la nation à Édouard Balladur, l'ancien Premier ministre s'est éteint lundi à Paris à l'âge de 97 ans. Chef du gouvernement de mars 93 à mai 95, il fut aussi ministre de l'économie. Hier, la présidence de la République a salué la mémoire d'un homme qui a marqué durablement la Ve République. Les hommages ont afflué de tous les bords politiques. Nicolas Sarkozy a dit avoir perdu un exemple, un mentor et un ami. Autre disparition, celle de Charles Jospin, ancien ministre socialiste de François Mitterrand, puis Lionel Jospin, mort à l'âge de 88 ans. Et du côté du climat, c'est un record dont la France se serait bien passée. Selon les relevés de Météo France publiés hier, l'été 2026 est le plus chaud jamais mesuré dans notre pays depuis le début des mesures en 1900. Entre le 1er juin et le 31 août, la température moyenne jour et nuit confondue a atteint 24,1 degrés dans l'Hexagone et en Corse. Le précédent record daté de 2003 avec 23,1 degrés, juin puis juillet avaient déjà chacun battu leur record mensuel. Sur le plan économique, à présent, la facture s'alourdit pour les ménages. Depuis hier, le prix repère de vente du gaz a augmenté de 5,6%. Il atteint 172,05 euros, toutes taxes comprises par mégawattheure. Environ 6 millions de foyers en offre indexée sont concernés. Les abonnés à prix fixe, eux, sont provisoirement épargnés en cause de stocks européens historiquement bas et les tensions internationales. Sur le plan politique, à présent, le débat sur le port du voile s'est invité dans la rentrée. Le Rassemblement national propose de sanctionner d'une amende le port de voile dans l'espace public, une mesure que Marine Le Pen souhaite soumettre en référendum en cas de victoire en 2027. Hier, le député Jean-Philippe Tanguy a assuré que personne ne va mener la chasse aux femmes voilées. La proposition a suscité de vives réactions dans l'ensemble des classes politiques. Et un train en mer hier, en fin de matinée, au large de Saint-Cyprien, dans les Pyrénées-Orientales. Un accident de boue et tracté a fait 2 morts et 1 blessé grave. 7 personnes se trouvaient à bord. Une enquête est actuellement ouverte. C'est la fin de cette édition. Passez une bonne suite en notre compagnie.
1: Bonjour à toutes et à tous, voici votre flash d'information en Provence verte. Le soleil et le ciel bleu dominent aujourd'hui. Il fera autour de 30 degrés cet après-midi avec un vent d'ouest-nord-ouest assez faible. Demain matin, soleil généreux et 21 degrés au minimum avec des températures toujours au-dessus des normales de saison. Attention au risque incendie qui reste sévère sur 7 massifs du Var, dont la Sainte-Baume, le Haut-Var, le Centre-Var et les Maures. L'accès au massif est déconseillé et les travaux sont réglementés jusqu'à 13 heures avant d'être interdits. Après les incendies de cet été, l'État, la région et le département veulent désormais revoir en profondeur la gestion de la forêt varoise. Une nouvelle concertation va débuter avec notamment un plan de reconquête des terres incendiées du Gros Bessillon, l'amélioration de la prévention et des ouvrages de défense contre les incendies. Le Gros Bessillon doit devenir un véritable territoire test. La région annonce également 5 millions d'euros supplémentaires pour le fonds Soldats du Feu. À Brignoles, près de 1600 écoliers ont effectué leur rentrée hier. La ville a investi dans plusieurs aménagements, notamment pour améliorer le confort face aux fortes chaleurs. À Saint-Maximin, un homme qui ne supportait pas la séparation avec son ancienne compagne a été condamné après avoir volontairement sectionné un flexible de frein de son véhicule. Le tribunal correctionnel de Draguignan l'a condamné à 6 mois de prison avec également une interdiction de contact pendant 3 ans et une interdiction de séjour dans le département pendant 10 ans. Enfin, les entreprises de Provence Verte peuvent bénéficier de l'accompagnement de France Pro 83 et de la CCI du Var pour leurs démarches administratives, notamment les demandes d'activité partielle et les questions liées au droit du travail. L'accueil est assuré à Brignoles du lundi au vendredi. C'était votre flash d'information locale sur Radio Couleur Sud. Très bonne journée à tous. 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

Bien le bonjour à toutes et à tous, heureux de vous retrouver en ce mercredi 2 septembre. J'espère que c'est la forme pour vous et que tout va bien. Nous sommes ensemble pendant 3 heures pour les matins soleil, de la musique, de la bonne humeur et aussi des petites infos. C'est Louis Kings qui vous parle. En ma compagnie, il y aura Alan, Tom Kazak et Monsieur Daniel pour Attention l'école. La musique est là aussi pour vous divertir et vous faire un max de bien. Eh bien oui, on est là pour ça, hein, faire du bien aux oreilles avec le meilleur de la musique, celle qui date d'hier ou bien celle qui date d'aujourd'hui, il y aura un petit peu de tout. Et on va débuter avec Mylène Farmer, Ainsi sois-je, très très bon moment à notre écoute.

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2: Bonjour à tous, l'horoscope de ce mercredi, on débute avec les béliers. Votre besoin d'affection est comblé par la présence de vos proches actuellement. Les taureaux, les bonnes nouvelles vont ponctuer ce mercredi. Gémeaux, c'est grand luxe pour vous, la chance est avec vous tout au long de cette journée, mais également pour ces prochains jours. Les cancers, à trop vous focaliser sur les contrariétés, vous ne relâchez pas la pression. Les lions, il y a de l'excès dans l'air. Les lions, vous n'arrivez pas à garder le contrôle. Vierge, aujourd'hui, c'est vous qui détenez les clés du succès. Les balances, votre état d'esprit séduit et donne envie de vous suivre sans condition. Les scorpions, vous avez du mal à vous affranchir de toutes les barrières. Sagittaire, efficacité et rapidité dicteront votre ligne de conduite. Les capricornes, aujourd'hui, solides et convaincants, on n'osera pas se mesurer à vous. Les Verseaux, ce mercredi est propice à un vent de fraîcheur. Et enfin les poissons, les sollicitations ne manqueront pas tout au long de cette journée. Avec tout ça, bon mercredi.

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Bientôt 8h30 dans vos matins soleil. Allez, courage, courage. C'est la matinée de mercredi. On coupe la semaine en deux aujourd'hui. Eh ben oui, que voulez-vous ? Les enfants vont à l'école le matin et l'après-midi, ils seront à la maison. L'occasion peut-être d'aller faire les courses et d'acheter les choses manquantes hein, pour le moment de cette rentrée des classes. De suite, côté musique, à nos souvenirs, trois cafés gourmands. C'est ce qui débarque de suite. Belle matinée à tous.

La météo pour ce mercredi 2 septembre, le soleil s'impose au milieu de quelques nuages bas, les grisailles sont plus tenaces près de la Manche et les températures sont agréablement rafraîchies dans les campagnes. Les températures justement, les voici pour ce mercredi matin. 13 degrés sur Lille, 14 à Strasbourg, 15 degrés pour Paris et Cherbourg, 15 également pour Brest, 16 degrés à Bordeaux et à Biarritz, 18 à Lyon, 19 à Toulouse et 22 degrés pour Nice et Ajaccio. Et pour ce mercredi après-midi, comptez sur 21 degrés sur la Bretagne, la Normandie et les Hauts-de-France, 24 en Ile-de-France, 25 sur le Grand Est et le Centre-Val de Loire, 26 en Bourgogne, 27 sur la Nouvelle-Aquitaine, 30 degrés encore sur la vallée du Rhône, sur l'Occitanie, la Corse et même jusqu'à 34 degrés

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1: Bonjour, bonjour à tous. Direction l'hippodrome de La Capelle et les 2700 mètres de la piste corde à gauche à l'occasion du Quintet Plus de ce mercredi 2 septembre 2026.

Second, le 7, Idriamis. Troisième, le 6, Jalimet. Quatrième, le 3, Hermès d'Écroville. Cinquième, le 13, Jos Maza. Le second choix, le 9, le 10. Et là, c'est à vous la fortune!

0: Bonjour, bonjour à tous. La France a fait sa rentrée. Hier matin, 1,6 million d'écoliers, collégiens et lycéens ont repris les chemins des classes. Encadrés par 851 000 professeurs, une rentrée marquée par une nouveauté de taille. L'interdiction du téléphone portable, jusqu'ici limitée aux écoles et aux collèges, s'applique désormais au lycée. Les téléphones doivent rester éteints et rangés dans les sacs ou les casiers. Les effectifs, eux, continuent de baisser sur fond de recul de la natalité. Et puis l'hommage de la nation à Édouard Balladur, l'ancien Premier ministre s'est éteint lundi à Paris à l'âge de 97 ans. Chef du gouvernement de mars 93 à mai 95, il fut aussi ministre de l'économie. Hier, la présidence de la République a salué la mémoire d'un homme qui a marqué durablement la Ve République. Les hommages ont afflué de tous les bords politiques. Nicolas Sarkozy a dit avoir perdu un exemple, un mentor et un ami. Autre disparition, celle de Charles Jospin, ancien ministre socialiste de François Mitterrand, puis Lionel Jospin, mort à l'âge de 88 ans. Et du côté du climat, c'est un record dont la France se serait bien passée. Selon les relevés de Météo France publiés hier, l'été 2026 est le plus chaud jamais mesuré dans notre pays depuis le début des mesures en 1900. Entre le 1er juin et le 31 août, la température moyenne jour et nuit confondue a atteint 24,1 degrés dans l'Hexagone et en Corse. Le précédent record daté de 2003 avec 23,1 degrés, juin puis juillet avaient déjà chacun battu leur record mensuel. Sur le plan économique, à présent, la facture s'alourdit pour les ménages. Depuis hier, le prix repère de vente du gaz a augmenté de 5,6%. Il atteint 172,05 euros, toutes taxes comprises par mégawattheure. Environ 6 millions de foyers en offre indexée sont concernés. Les abonnés à prix fixe, eux, sont provisoirement épargnés en cause de stocks européens historiquement bas et les tensions internationales. Sur le plan politique, à présent, le débat sur le port du voile s'est invité dans la rentrée. Le Rassemblement national propose de sanctionner d'une amende le port de voile dans l'espace public, une mesure que Marine Le Pen souhaite soumettre en référendum en cas de victoire en 2027. Hier, le député Jean-Philippe Tanguy a assuré que personne ne va mener la chasse aux femmes voilées. La proposition a suscité de vives réactions dans l'ensemble des classes politiques. Et un train en mer hier, en fin de matinée, au large de Saint-Cyprien, dans les Pyrénées-Orientales. Un accident de boue est tracté a fait 2 morts et 1 blessé grave. 7 personnes se trouvaient à bord. Une enquête est actuellement ouverte. C'est la fin de cette édition. Passez une bonne suite en notre compagnie.
1: Bonjour à toutes et à tous, voici votre flash d'information en Provence verte. Le soleil et le ciel bleu dominent aujourd'hui. Il fera autour de 30 degrés cet après-midi avec un vent d'ouest-nord-ouest assez faible. Demain matin, soleil généreux et 21 degrés au minimum avec des températures toujours au-dessus des normales de saison. Attention au risque incendie qui reste sévère sur 7 massifs du Var, dont la Sainte-Baume, le Haut-Var, le Centre-Var et les Morts. L'accès au massif est déconseillé et les travaux sont réglementés jusqu'à 13 heures avant d'être interdits. Après les incendies de cet été, l'État, la région et le département veulent désormais revoir en profondeur la gestion de la forêt varoise. Une nouvelle concertation va débuter avec notamment un plan de reconquête des terres incendiées du Gros Bessillon, l'amélioration de la prévention et des ouvrages de défense contre les incendies. Le Gros Bessillon doit devenir un véritable territoire test. La région annonce également 5 millions d'euros supplémentaires pour le fonds Soldats du Feu. À Brignoles, près de 1600 écoliers ont effectué leur rentrée hier. La ville a investi dans plusieurs aménagements, notamment pour améliorer le confort face aux fortes chaleurs. À Saint-Maximin, un homme qui ne supportait pas la séparation avec son ancienne compagne a été condamné après avoir volontairement sectionné un flexible de frein de son véhicule. Le tribunal correctionnel de Draguignan l'a condamné à 6 mois de prison avec également une interdiction de contact pendant 3 ans et une interdiction de séjour dans le département pendant 10 ans. Enfin, les entreprises de Provence Verte peuvent bénéficier de l'accompagnement de France Pro 83 et de la CCI du Var pour leurs démarches administratives, notamment les demandes d'activité partielle et les questions liées au droit du travail. L'accueil est assuré à Brignoles du lundi au vendredi. C'était votre flash d'information locale sur Radio Couleur Sud. Très bonne journée à tous.
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0: Il est à peine plus tard que 9h dans vos matins soleil. C'est la deuxième heure qui débute et comme chaque matin, nous allons nous écouter les éphémérides du jour.
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2: Bonjour à tous, bienvenue à vous. Ce 2 septembre, on embrasse les Ingrid pour leur fête. Elles ont incontestablement les pieds sur terre, peu émotives, elles sont très actives et réagissent rapidement. De nature secrète, plutôt enfermée, elles se livrent difficilement, ruminant longtemps leurs déceptions. Elles aiment posséder, volontaires, scrupuleuses, d'une morale stricte. Ce sont aussi des femmes de cœur qui ont besoin d'être aimées et entourées. Voici les grands événements de ce 2 septembre 1966. Incendie de Londres durant 4 jours qui détruira pratiquement la ville. 1940, apparition de la première 2-chevaux Citroën qui ne sera commercialisée qu'après la guerre. 1962, visite du Che Guevara à Moscou. 1996, Claudie André-Déhay, première française dans l'espace, regagne la Terre à bord de Soyouz TM-23 après 14 jours dans la station Mir. 2005, hospitalisation de Jacques Chirac à l'hôpital militaire du Val-de-Grâce suite à un incident cardiovasculaire. 2009, séisme meurtrier en Indonésie d'une magnitude 7 qui a frappé l'ouest de l'île de Java, bilan 55 tués et 40 disparus. Voici les célébrités nées ce 2 septembre. Olivier Panis, né à Oullins dans le Rhône, pilote de Formule 1. Kenu Charles Rive, acteur de Dracula. Dominique Farrugia, qui vient de Vichy dans l'Allier, comique et réalisateur. Un an de plus également pour Jimmy Connors, joueur de tennis américain. Et Jack Lang, né à Mirecourt dans les Vosges, homme politique français, père de la fête de la musique. Le dicton du jour pour la route, septembre, se nomme le mai de l'automne. Très bonne journée à tous et à
0: demain. Merci beaucoup et à demain pour d'autres éphémérides. Et là, nous allons en Lorraine, à Rohrbach, pour l'anniversaire de Sandrine. Sandrine qui fête ses 53 ans aujourd'hui. Et c'est Cédric qui nous a écrit pour lui souhaiter un très heureux anniversaire. Donc, chère Sandrine, bon anniversaire de la part d'Eric, de Cédric, et de la part de toute l'équipe des Matins Soleil. Et j'en bafouille. Allez, un petit peu de musique dans la radio. Et puis, on reviendra avec... l'actu insolite, Angèle et Roméo Elvis, son petit frère, ou son grand frère plutôt, tout oublié. Belle matinée, bon mercredi.

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1: C'est le moment de l'actu insolite de ce mercredi. Aujourd'hui, on parle d'un concours qui ne ressemble vraiment à aucun autre, celui du chien le plus laid du monde. Et attention, ici, pas question de beauté classique, de pédigré prestigieux ou de poils parfaitement coiffés. Le concours récompense justement les chiens qui ont, comment dire, un physique un peu particulier. Cette année, le titre a été remporté par Ginny Lou, une femelle carlin de 6 ans, lors du concours organisé en Californie. Elle a remporté un prix de 5 000 $. Alors évidemment, le but est surtout de célébrer les chiens qui sortent de l'ordinaire et de rappeler qu'un animal n'a absolument pas besoin d'être une star des concours de beauté pour être adorable. Et puis franchement, si les humains étaient jugés de la même manière, au réveil, juste après une mauvaise nuit et avant de prendre le premier café, le classement serait beaucoup plus compliqué. A savoir que Ginny Lou, la petite carlin, elle assume totalement son look et finalement, ça peut être ça la vraie leçon. Être différent, ça peut aussi

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C'est le moment de la chanson con. Et comme vous savez qu'on a repris le boulot pour certains, repris l'école pour d'autres, on a pris une chanson qui allait un petit peu parler du travail. Et ben oui, il paraît que le travail, c'est la santé. Mais bon, d'un autre côté, rien faire, hein, c'est la conserver. Chanson interprétée à l'origine par Henri Salvador. Ici, on retrouve le regretté Bézu avec ce titre un peu plus rapide qu'à l'origine. Allez, belle matinée. Et puis, dites merci pour vous avoir mis ça dans la...

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1: Dans l'actualité musicale du jour, on parle d'Olivia Rodrigo. Elle dévoile un titre exclusif inspiré d'une série américaine. La chanteuse a réjoui une poignée de fans de la région d'Irvine aux États-Unis en partageant 500 CD dans une boutique indépendante au sein desquelles se trouve Serena Joy, une nouvelle chanson inédite. Au détour, créé par Olivia Rodrigo elle-même, ce petit magasin de vinyle à Orange County en Californie a offert 500 exemplaires d'une édition limitée de Serena Joy, un morceau engagé qui tenait à cœur à la jeune femme de révéler. Il n'y a plus d'ombre d'un doute sur le fait que l'artiste jouera le titre en live sur la scène de festival, l'événement qui se veut entièrement féminin. Après la sortie de son troisième album qu'elle a partagé en juin dernier, Olivia Rodrigo signe un nouveau single dont les thématiques collent parfaitement à l'engagement déjà démontré avec la première édition caritative, dont une partie des fonds seront reversés à des associations de défense des droits des femmes. Le titre et les paroles de la chanson sont directement inspirés de la série phénomène La Servante Écarlate, dont la première saison date de 2017. En effet, Serena Joy n'est autre que l'une des principales protagonistes de la production, campée par l'actrice australienne Yvonne Strahovski, est considérée comme autoritaire. Serena Joy n'est pas d'abord disponible sur les plateformes de streaming, même si les fans espèrent le contraire prochainement. En tous les cas, affaire à suivre. On se retrouve très vite avec d'autres actualités musicales.

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1: Il y avait quelque temps que nous n'avions plus de nouvelles d'Agatha Raisin, l'héroïne de MC Beaton, qui est également l'autrice de la saga des Hamish Macbeth. La revoici avec Meurtre à l'heure du thé, où le village de Carsely est en émoi. Le Red Lion, légendaire pub local, est menacé de fermeture. Le propriétaire, Lord Anscombe, un riche homme d'affaires, veut rentabiliser le bâtiment. Lorsqu'il meurt au cours de la reconstitution d'une bataille du XVIIe siècle, la thèse de la chute de cheval est balayée d'un revers de la main par Agatha. Si personne n'a rien vu, c'était l'heure du thé, ils étaient nombreux à mourir d'envie de tuer Lord Anscombe, à commencer par les villageois se voyant déjà privés de leur bonne.

0: Non mais c'est dingue comme le temps passe vite aujourd'hui, il est déjà un peu plus de 10h hein, et c'est la dernière heure des matins soleil qui débute, une petite heure qui nous sépare de la fin de cette édition, et là il est là, il piaffe d'impatience, qui donc? Eh bien Daniel, avec Attention École. Bonjour Daniel.
1: Bonjour Louise, bonjour à tous. L'odeur caractéristique du cuir neuf ou de la croûte de porc, le bruit sec des deux fermoirs métalliques à cliquetis et ses bretelles qui sciaient un peu les épaules le soir du premier jour. Aujourd'hui, on ajuste les sangles, on passe la poignée autour des doigts et on s'intéresse à notre tout premier compagnon de route, la mythique saga du cartable Tans et du sac en cuir. Véritable armure du parfait petit écolier dans les années 60, 70 et 80, le cartable rectangulaire a abrité tous nos trésors, des premiers cahiers d'écriture jusqu'au goûter écrasé au fond de la grande poche. Porter son cartable d'autrefois, c'est afficher un vrai rite de passage vers la grande école. On l'attrapait le matin sur la chaise de l'entrée et c'est là que commençait le grand classique. Le poids monumental des livres qu'on transportait chaque jour. Le fameux modèle à bande réfléchissante des années 80 pour être vu sur le chemin du retour et la fierté d'y glisser sa trousse garnie. Qu'il soit en cuir fauve, increvable, transmis par l'aîné ou en croûte de cuir coloré, il finissait toujours par porter les stigmates des parties de foot improvisées dans la cour où il servait de poteau de cage. Inoxydable, fidèle et rempli de souvenirs, le cartable en cuir reste le symbole absolu de nos chemins d'école. Demain, on enfilera le vêtement protecteur qui égalisait tous les rangs avant d'entrer en classe. On parlera de la mythique saga, de la blouse et du tablier d'école. Mais d'ici là, je vous souhaite une bonne journée à tous, une bonne rentrée et à demain pour Attention École.
0: Je ne sais pas pourquoi, j'ai une petite chanson de Brassens qui me vient en tête. Avec mon petit cartable, j'avais l'air d'un con. Ma mère, avec mon petit cartable, j'avais l'air d'un con. Ça n'a rien à voir, hein. C'est pas un cartable qu'il avait, lui, c'était une petite chanson ou un petit peu. Oh, tout ce qu'on voulait au fait. Marinette, c'était le titre de Brassens. Allez, nous on s'écoute Beyoncé, on revient juste après pour la

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1: Dans l'actualité people du jour, on parle de la chanteuse Angèle sur un toit perché. Après la version électro de Dis-le, Angèle baisse le volume. Installée au piano sur un toit new-yorkais, la chanteuse belge livre une relecture acoustique, intime et suspendue de son dernier single. Face à la skyline, sa voix et ses paroles passent au premier plan. Un joli cadeau pour faire patienter ses fans avant la sortie d'Instinct, son troisième album studio attendu avant la fin de cette année. On se retrouve très vite avec d'autres actus people.

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Dans quelques minutes, il sera 10h30 et pour arriver au programme télévision, juste après les 10h30, on a Monsieur Black M et sur ma route dans votre radio. Un très très bon mercredi, une très belle matinée à notre écoute. Et si vous avez encore la chance d'être en vacances, belles vacances, car il y a encore des gens en vacances. Et oui, plus les enfants ou alors les tout petits qui sont avec les grands-parents, je les vois ici. Je peux dire qu'il y en a encore quelques-uns. Allez, hop, sur ma route, c'est tout de suite.

0: ce soir sur le petit écran.
1: À la télévision ce soir sur les plateformes ou sur la TNT. Sur TF1, vous avez la série Tracker. Sur France 2, Un dimanche de chasse, un téléfilm de Catherine Klein avec Raphaël Langlais et Samira Lachab. Après une dispute familiale, une adolescente est grièvement blessée lors d'une chasse dans la forêt. Alors que l'enquête débute, son père n'a qu'une seule obsession, se venger. France 3 propose La France des villages. Belle-Île-en-Mer, le pari fou d'un festival gastronomique 100% local. Plouarnel, les bunkers de l'occupation deviennent l'atout touristique de demain. On y plonge. France 5 propose La Grande Librairie. Retour de l'émission présentée par Augustin Trapenard, qui reçoit, aux surprises, Amélie Nothomb pour son nouveau roman « L'adolescence du perroquet ». Yannick Enel pour « La solitude des professeurs est infinie ». Anne Godard pour son troisième roman « Nous aussi ». Luz pour son premier récit purement littéraire « Un diamant dans les gravats ». Et enfin Tillyson Aurélien, mis à l'honneur pour son tout premier roman marquant « C'était ça ou mourir ». Il y a évidemment les grands rendez-vous de l'émission, le conseil des libraires, et si on lisait à voix haute. M6, un jeu « Quel âge a votre cerveau ?» présenté par Olivier Mine. LCP, les derniers jours de Daniel Balavoine. Et j'aurais tendance à vous conseiller de regarder ce soir Arte qui propose un film. L'histoire de Soleiman, c'est un drame signé Boris Lochkin, ça date de 2024. 48 heures dans la peau de Soleiman, livreur sans papier dans un Paris hostile.
0: Courir les rues.
2: Merci.
0: Courir après l'argent.
3: Je te paye à 13h.
0: Courir des risques pour obtenir, peut-être,
4: 2 minutes.
0: Un titre de séjour.
5: Monsieur, je ne vais pas prendre le serpent.
0: L'histoire de Soleiman, un film à voir sur la plateforme arte.tv.
1: Et à voir aussi ce soir sur Arte.
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Et bien voilà, c'est fini, c'est terminé pour ce mercredi, mais on revient demain jeudi pour d'autres matins soleil. Du soleil, on peut dire qu'il y en a encore pas mal. Hein. On va se quitter comme chaque matin avec la petite nouveauté du jour. Restez fidèles à votre radio, soyez fidèles au matin soleil. N'oubliez pas qu'à partir de lundi, ce sont les matins pas chagrin qui reviennent sur votre radio. Allez, hop, petite nouveauté.

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2: Et je vous applaudis, vous pouvez vous applaudir aussi les Jojo. Bravo. Je trouve que vous êtes beaux. Vous rayonnez. Vous êtes en forme, grande forme. Virginie Bourdin est là. Bonjour Virginie.
3: Bonjour Carlito.
2: Ça va super bien. Vous êtes
3: ça va super.
2: Énorme patate.
3: Ouais.
2: On va vous retrouver tout à l'heure avec la machine à café. Et vous nous parlerez de l'art.
3: Oui.
2: Pas du cochon. L'art. L'art.
3: L'art.
2: Les tableaux, la musique.
3: C'est ça,
2: tout ça. D'accord. Thierry Alonso est là. Bonjour Titi.
4: Bonjour.
2: Comment allez-vous? Bien.
4: Bien, bien. Et vous?
2: Super, je vous remercie. Vous êtes en forme? Vous avez préparé des blagues?
4: Oui.
2: Et je vous annonce, vous allez bosser vous dans l'émission. Blagounette. Ah ouais, ça va partir. Fort. Jérôme est là, bonjour. Voilà.
5: Bonjour monsieur.
2: Jérôme, vous allez nous poser une question colle.
5: Si je la trouve.
2: Et si vous la trouvez, vous avez à peu près 25 minutes. Yann est là.
5: Ça va faire juste.
2: C'est un peu juste. Yann est là pour un conte.
6: Oui, bonjour. Si je le trouve, pareil.
2: D'accord. Genre, vous avez une idée, un thème à me donner?
6: Oui, alors aujourd'hui, c'est un conte qui s'appelle Hans le Balourd.
2: Ah. Ok.
6: Voilà, c'est un vrai conte.
2: Hans le
6: Balourd.
2: Balourd, très bien.
6: Exactement.
2: Virginie c'est fait, Lolotte, bonjour.
7: Hey, salut.
2: Mais quelle virilité. Lolotte, on vous retrouvera tout à l'heure avec la Lolo Web.
7: Oui.
2: Et un autre jeu sur le cinéma, c'est autre chose, hein, vous nous avez proposé pendant quelques émissions.
7: L'univers du cinéma, parce que je sens que ça vous plaît.
2: Oui, ben on adore ça.
7: C'est la culture, c'est important.
2: Mais c'est sympa.
7: Faut se culturer.
6: Il faut se culturer, exactement.
2: C'est très important. Moi, je vous propose de démarrer cette émission avec quelques blagounettes. Ça vous va?
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2: En technique, préparez-vous, on va passer un petit coup de fil aussi en Espagne tout à l'heure. On va rejoindre Maria. Titi, en avant, Guingamp.
4: Alors, c'est une jeune femme blonde qui rentre dans une librairie, puis elle dit « Bonjour monsieur, je voudrais un livre, s'il vous plaît ». Alors le monsieur lui dit « Mais bien sûr madame, quel auteur vous voulez ?» Elle fait
7: quoi ? Il la connaît je pense.
4: De quel auteur ? Ben pas plus de 20 centimes.
7: Et la fin, la chute.
2: Et la
7: quoi,
2: chute,
6: c'était ça.
2: C'est
7: mais
6: ça,
7: non, pas plus de 20 centimètres. Vincent qui ?
2: Vincent qui ?
7: Ah, vous êtes nul.
2: Ah, vous l'avez pas. Non, mais attendez, moi je la connaissais déjà.
7: Mais oui.
4: Alors ouais, après le libraire il lui dit Vincent qui ?
7: Mais oui. Mais c'est parce que c'était pas la fin, il avait été sur une autre page.
2: Titi, c'est pas le libraire qui dit Vincent qui ?
7: Mais si.
2: Ah si,
4: parce que la blonde elle dit pas plus de elle dit pas plus de 20 cm.
7: Vincent
2: qui ? Ah d'accord.
5: Je viens d'apprendre qu'un automobiliste s'est jeté par la fenêtre.
7: On nous demande d'arrêter expressément les blagues.
2: Oh là là, c'est pas possible.
7: Ah oui.
8: Hey, les infos, bonjour.
2: Rappel.
8: C'est l'heure de la blague à Titi.
6: Okay.
7: Double peine.
2: C'était un peu flou.
6: Alors que les affreux Jojo vous proposent une blague en entier de Thierry Alonso.
2: Allez-y.
4: C'est une femme qui rentre de son travail et puis elle trouve le perchoir de son perroquet vide. Alors elle appelle sa fille et dit « Julie, tu sais où il est passé le perroquet ?» Alors sa fille dit « Mais je sais pas maman, quand je suis rentrée d'école, j'ai rien vu et t'as rien remarqué du tout. » Elle dit « Non, non. Ah mais si, à part que le chat parle, mais non, mais bon.
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2: Je vous l'ai dit que vous allez bosser. D'ailleurs, vous allez faire que des blagues à Titi.
6: Est-ce que nos auditeurs sont prêts à ça?
2: Je sais pas.
4: Alors, c'est en Écosse, il y a des touristes qui visitent un vieux château.
2: Non, allez-y, pardon.
4: Donc, c'est en Écosse, il y a des touristes qui visitent un vieux château et puis ils disent au châtelain, il dit « Il paraît que votre château, il est hanté. » Alors le mec, il dit « Oh, ça m'étonnerait, ça fait 200 ans que je vis là, j'ai jamais rien vu.
2: » Et ben voilà, on y est arrivé, bravo. Parfait. En régie, s'il vous plaît, est-ce qu'on peut composer le numéro de téléphone de, comment s'appelle-t-elle, Maria del Sol do Cassel.
7: Et Ramon.
2: J'oublie toujours un petit bout, je sais pas pourquoi. On va l'appeler et elle va nous raconter une petite blagounette. Allô ?
9: Hola, fille !
2: Hola, Maria !
9: Oh, Carlito, c'est toi !
2: C'est moi, des affreux Jojos, comme vous dites. C'est d'ailleurs les affreux Jojos, peut-être, chez vous.
9: Si, parce mais c'est pour... Il était dit comme ça pour que tu puisses comprendre. Tu entiendes ou pas,
2: fille ? Vous êtes entiendes, bien.
9: Ah,
2: bien,
9: si.
2: Bien, mais bien.
9: Oh. Je suis contente de t'entendre.
2: Ben, nous aussi, tout le monde est là. Yann Morel, Jérôme, Thierry et...
6: Salut, Jojo. Maria !
9: Coucou, voilà. Les amis.
4: Coucou, Maria.
2: Alors, je sais que de temps en temps, vous intervenez, vous nous donnez une petite blagounette.
9: Si.
2: On vous appelle un peu au hasard.
9: Tu vas voir, elle est rigolote.
2: Okay.
9: Alors, c'est dos hombres, tu comprends, dos hombres, comment se le dit en, français. Deux sommes. Les sommes. Si, merci Virginie.
2: De l'eau pour somme.
9: Non, tu comprends rien. Deux sommes, les hombres. T'as compris ou pas?
2: Hombres, oui.
9: Les hombres, si. Qui discutent au cinéma. Et soudain, il y a un homme qui est devant eux, hein, sur les places devant, qui se retourne et qui dit « Oh !» Oh, por favor, on n'entend rien. Et ceux qui sont derrière, ils répondent, mais c'est normal, ça vous regarde pas. T'as compris, pas?
2: Merci, Maria.
9: Avec plaisir.
2: À bientôt.
9: À bientôt, adios.
2: Amigos.
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1: Et nous avons débarré cette émission sur les chapeaux de roue. Nous allons maintenant nous instruire avec Virginie Bourdin. C'est Nini que l'on retrouve avec cette chronique, La machine à café. On parle de l'art. Vous nous parlez de l'art.
2: Un petit peu d'art aujourd'hui. Alors, l'expression à croquer,
1: oui,
2: qui est utilisée lorsque l'on qualifie quelque chose de joli, eh bien, ça ne signifie pas que l'on souhaiterait le manger tant c'est mignon, mais ça vient d'un terme des beaux-arts et qui signifie si joli qu'on a envie d'en faire un croquis.
1: D'accord. Ah, ok.
2: Ah, et ouais, oui. Verbe croquer a un double sens. Il peut signifier également donc dessiner, esquisser sur le vif.
3: D'accord.
4: J'ai pas écouté, moi. Le pas, j'ai pas écouté.
2: C'est pas grave, mon
1: chien. C'est pas grave, nous, on a...
4: J'ai fait mal au l'autre.
2: T'inquiète pas.
3: Tu ne croqueras pas, du coup.
2: Dans le film Titanic.
4: Oui. J'aime bien celui-là.
2: Oui. Lorsque Jack... Oui, calme-toi.
1: Oui, pardon. Je sais le jeu au pipeau.
2: Non.
1: Demain, j'amène mon pipeau. Je vous fais Titanic.
2: Quelle bonne idée.
4: Titanic au pipeau.
1: Oui, je sais le faire.
4: Non, parce qu'on avait déjà l'autre au cas où, là.
5: Fais gaffe, je l'ai. Hein. Je le dégaine quand je veux. C'est bon.
2: Ok. Alors, on est dans Titanic, ok. Jack dessine le portrait de Rose.
4: Il dessine bien, d'ailleurs.
1: Oui.
2: Il dessine bien. Eh bien, tu crois pas si bien dire. Parce qu'en fait, c'est le réalisateur James Cameron qui dessine à ce moment-là. Ce sont ses mains à l'écran que l'on voit.
1: Ah ouais.
4: N'importe quoi pour toucher les droits, lui.
2: C'est un excellent dessinateur. C'est lui qui a dessiné d'ailleurs le robot de Terminator, les aliens de Alien 2,
6: bam,
2: et les Nevis d'Avatar.
1: Boubam.
2: Quand même.
4: Ah oui, quand même.
2: Et donc ce sont ses mains.
1: Wow.
2: C'est vraiment lui, c'est vraiment son portrait.
1: D'accord.
2: Le nu au plateau de sculpteur de Picasso.
1: Oui.
2: Celui qui représente...
4: Oh, tu parles, oui, tu sais même pas.
1: De surcossé, j'en ai un à la maison.
2: Celui qui représente sa maîtresse, dont tu nous as parlé un jour.
4: Picasso, oui.
2: Voilà, qui était sa vraie maîtresse, en fait. Oui. C'est ce que tu nous avais expliqué. Eh bien, ce tableau-là, c'est le plus cher tableau vendu aux enchères. Il a été vendu pour 106 400 000 dollars à un collectionneur privé, quand même, en 2010. Picasso est aussi en deuxième position, avec le garçon à la pipe, vendu quant à lui 104 millions de dollars.
1: Calmez-vous.
2: Et Van Gogh est troisième avec son portrait du docteur Gaché qui a été vendu à 82,5 milliards.
1: Pas cher.
6: Millions.
1: Van Gogh, c'est ça que je cherchais. Van Gogh, j'ai les tournesols.
4: Il a été battu, c'est
1: les tournesols.
4: Je sais plus d'ailleurs. Un de Vinci, là, de
1: Léonard.
4: Qui a le record maintenant. 400 millions, je crois.
7: C'est la Joconde.
4: La Joconde, elle n'est pas avant.
2: Non,
4: c'est un portrait de je sais pas quoi de Vinci, là.
2: D'accord.
4: Pas les autoroutes, les...
1: Un mec de Brie.
2: Allez, dernière petite info.
4: Un parking, voilà, 400 millions.
2: Le radeau de la Méduse, hein, quant à lui.
8: Non, ce n'était pas le radeau de la Méduse, ce radeau qu'on se le dise au fond des ports, au fond des ports.
1: Allez, bibam.
2: Il naviguait tempête-pella,
1: mais non,
8: sur la grande arène des canards.
1: Il
8: s'appelait les copains d'abord.
6: L'auto-sabotage de chronique.
1: C'est ça.
2: Non, alors, ce célèbre tableau...
8: n'était
6: pas de la littère. Pardon.
2: Qui c'est qui l'a peint, ce tableau?
4: Mais Georges Brassens.
1: Georges Brassens, évidemment.
2: Au lieu de faire
7: non,
2: les andouilles.
7: C'était Georges Brel.
2: Non.
4: Delacroix, non?
2: Pas du tout. Géricault. Alors,
6: eh
2: bien, ce tableau... est condamné à disparaître, en fait.
4: Oui.
2: À cause d'un pigment noir à base de bitume.
4: Eh oui, on est toujours emmerdé avec ces pigments noirs.
2: Oui. Alors, c'est un pigment à base de bitume qui était utilisé par le peintre français. Ce pigment n'a jamais séché et il s'est répandu dans...
4: Ah merde, j'ai confondu, c'était les pygmées que je... pigments.
2: Il s'est répandu dans les couches de la peinture. Beaucoup de tableaux de la même époque en contiennent et vont noircir peu à peu jusqu'à devenir tellement sombres qu'on ne les verra plus.
7: Ils sont vendables ou pas, mais enfin, il ne faut pas noircir le tableau.
2: Peut-être que ça vient de là. Hein.
1: Peut-être.
4: Ils l'ont mis sous machin, sans oxygène, comme ça, là, pour ralentir justement
7: le
4: vieillissage.
3: C'est lui qui avait fait les trompettes.
6: Ils font une photocopie, puis basta.
3: Géricault, c'est lui qui avait fait les trompettes.
2: De Géricault.
1: C'est ça. Vous avez remarqué, moi j'aime bien quand Virginie a fini. Vous n'avez pas remarqué ce qu'elle fait toujours?
7: Non.
1: Elle
7: non.
1: fait. Et voilà.
2: Ah oui.
1: Vous réécouterez les émissions à la fin, c'est toujours. Et voilà.
6: Mais
1: bravo Virginie, c'était bien. C'était trop bien ça.
2: Voilà.
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1: Merci d'être là dans les affreux Jojo. Yann Morel, vous allez sur internet, vous ?
2: Ça m'arrive,
1: vous surfez un petit peu ?
2: Oui.
1: Vous cherchez des infos ?
2: Moi, le surf, c'est trop mon truc, quoi.
1: D'accord, mais vous savez...
3: Porn.
1: Vous, Titi, vous faites des trucs comme ça, vous ?
3: Non.
1: Je pensais pas.
3: Non.
1: Je savais pas.
4: Mais non, elle est mariée maintenant.
1: Ah bah oui. Bon, il y a une spécialiste qui surfe sur le net.
2: C'est Laurence Ruati.
5: Et vous n'allez pas être déçu.
4: Et on peut surfer avec ce gros cul, là ?
1: Oh non. Alors là, non, vous êtes puni, Jérôme. Pendant 2 minutes, vous ne parlez plus.
5: Mais pourquoi ? C'est pas vrai, en plus.
1: Allez-y, Lolotte. Oui. Ne vous laissez pas déstabiliser.
3: Casse ton image.
5: Non. Bon, écoute, hein, tu sais. Donc, on était. Alors, je vais rebondir sur la chronique.
4: Ben oui, tu m'étonnes.
5: Oh, il est con. Il est couillon. Donc, je vais rebondir sur. Et tu te tais. Sur la chronique de Virginie. Nous allons parler d'artiste.
1: Oh, ouais.
5: Un artiste contemporain, un designer.
1: Et contemporain.
5: Exactement. Qui s'appelle Francesco Morac.
1: Morachini,
5: qui a créé une œuvre très particulière, qui s'appelle Dildo Maker.
1: Pardon.
5: Voilà. D-I-L-D-O-M-A-K-E-R.
1: Dildo Maker.
5: Ok. Ouais. Qui a une particularité, laquelle était-ce ? Attention, c'est barré.
1: Alors.
4: Il a fait une sculpture.
5: C'est pas une sculpture, non ?
3: Un tableau.
5: C'est pas un tableau.
6: Est-ce que Dildo Maker est le frère de Schumacher ?
5: Non. C'est fou, hein. Je vous rappelle que mes chroniques, je vais chercher des trucs bien tordus.
4: Est-ce que c'est une œuvre dans la rue ?
5: J'ai pas compris. Du tout une œuvre dans la rue.
1: Est-ce
5: c'est
1: qu'il
5: un designer, ok ? Ouais. On parle d'art, tu vois. C'est de l'art.
3: C'est un meuble, alors.
5: C'est effectivement. C'est pas un meuble, mais c'est un objet qui sert à quelque chose. C'est un artiste qui est reconnu, qui s'appelle Francesco Morachini, M-O-R-A-C-K-I-N-I.
1: Faut savoir, si parce que moi, ça me déstabilise, là.
5: Non, mais pour nos amis auditeurs qui ont envie d'aller jeter un petit coup d'œil sur Internet, c'est intéressant.
1: Oui.
5: Il a créé une œuvre qui s'appelle le Dildo Maker. Ok, qui a une particularité, laquelle était-ce ? Ça sert à quelque chose ?
4: Est-ce que c'est un truc non ?
5: Mais c'est considéré comme une œuvre, hein.
7: Donc c'est une commode.
5: C'est pas une commode, non ?
6: Est-ce que
5: c'est
6: donc,
5: tordu, hein.
6: Ça sert à quelque chose ? Est-ce que ça sert à râper du fromage ?
5: Alors ça sert pas à râper, mais attends. Il y a un petit peu d'idée. Ça permet de transformer quelque chose.
7: C'est une trancheuse.
3: Une trancheuse à jambon.
4: Est-ce que c'est pas un truc
7: Eh ben ça transforme.
5: Oui, non.
3: Un mixeur.
5: C'est pas un mixeur.
4: C'est
5: non.
4: pas un truc qui transforme la pâte en nouille.
5: Non.
4: Vu qu'il s'appelle macaroni ton truc là.
1: Ah non. Oui.
5: Dildo Maker.
1: Pas été fait au crayon ni au stylo.
5: Non,
1: Maker,
5: et ça coûte
1: hein.
5: très très cher. Attention.
4: Au Maker. Un peu débile.
3: Est-ce que c'est un robot de cuisine ?
5: C'est pas un robot de cuisine, mais.
1: Mais ça, on s'en approche.
5: C'est pas qu'on s'en approche, mais quand vous allez voir. Non, mais. Dis donc.
1: Tu ferais pas
5: ton tirer à l'onzo.
1: C'est pas tout à fait ça.
3: Un four.
4: Est-ce que c'est un élément de décoration ?
5: Certains pourraient penser que c'est un élément de décoration,
4: mais non,
5: c'est un élément dont on peut se servir.
4: On peut l'utiliser.
5: On peut l'utiliser. Oui.
1: On peut l'avoir chez soi.
5: Oui, tu peux l'avoir chez toi.
7: Donc, tu peux l'utiliser pour faire de la cuisine ?
5: Alors, tu peux y introduire des choses.
1: On peut introduire des trucs.
5: On peut introduire des trucs dedans. Ça sculpte quelque chose. Et là, je vous aide vachement.
7: Ça
5: hein.
7: sculpte quelque
1: un
7: chose.
1: Moule. Mais c'est un moule.
5: Alors, c'est pas un moule, non.
1: Une moule.
5: Non.
4: Ah ben on peut mettre des trucs dedans. Hein. Excuse, mais. Non. Ça colle tout ça.
5: Mais on peut y introduire des choses alimentaires à l'intérieur. Oui.
1: Eh ben, c'est un
4: frigo.
1: Un plat.
5: Alors, c'est pas
4: le
5: un plat.
4: Le mec, il a inventé le frigo.
5: Ok, alors c'est bientôt la fin.
1: Oui.
5: C'est une conception coquine.
3: Tu mets ta teub.
5: Non, tu mets pas ton truc dans le truc, tu mets pas le trilili dans le machin. Sauf que ça ressemble à un taille.
4: C'est un trilili qui rentre dans toi.
5: Non, pas du tout. Non. C'est une machine. Vous savez, vous voyez un taille crayon comment
1: oui.
5: c'est
1: oui.
4: Ah,
1: oui.
4: Okay. Ça t'affûte la teub.
5: Alors.
3: un poisson suceur.
5: C'est pas un poisson suceur, non. Non. Non. Alors,
4: c'est un truc coquin.
5: Je vous le donne ou pas. C'est une invention coquine qui fonctionne sur le principe du taille crayon. Ouais. En gros.
4: Ouais. Et qu'est-ce que tu veux tailler
5: alors,
4: par
5: Eh ben, en fait, tout ce qu'il a,
4: exemple,
5: je vous donne ou pas.
6: Bon, ouais. Oui. Vas-y.
5: Tout ce qui a une forme oblongue, vous pouvez le rentrer à l'intérieur de cette fabrication et ça fabrique et ça sculpte des pénis.
1: Ah, d'accord. C'est intéressant.
5: Donc, ça peut être une carotte, un bout de bois, une saucisse.
1: Ah oui,
5: saucisse,
1: vous le mettez, on le met dedans et ça sort un zizi.
5: Tu le mets dedans et avec une manivelle, tu tournes.
4: En fait, si tu mets une noix de coco, ça rentre pas.
5: Non, il faut que ce soit de forme oblongue, hein, je l'ai dit. C'est pour ça qu'avec la râpe de fromage, t'étais pas loin.
1: Ah oui, Yann, ouais, c'est vrai.
3: Ça sort en forme de zizi, c'est ça.
1: C'est
5: et ça sort en forme de zizi.
7: C'est dingue, mais ils ont que ça.
3: Ça sert à quoi?
5: Ah mais oui, tu peux mettre une bougie.
4: Mais parce que il y a des filles qui s'en servent de sextoy. T'as déjà essayé toi les carottes, non? Les concombres?
5: Non plus. Non, c'est bizarre,
6: non,
5: ça.
6: Non, pas la nourriture.
4: Et à concombre, il a hésité.
1: C'est ça. Merci, Laurence.
5: Avec plaisir.
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1: C'est le moment maintenant de rêver et de retrouver le conte de Yann Morel. Allons-y, musique.
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3: Il était une fois, dans un lointain royaume, un vieux manoir. Dans ce manoir vivait un vieux seigneur qui avait deux fils.
4: Et dans ce seigneur ?
3: Ils étaient tous deux bien faits.
5: Ils étaient deux dans le seigneur ?
6: Oh mon Dieu !
3: Et avaient beaucoup d'esprit. Ils en avaient tellement que même si on le divisait par deux et qu'on le multipliait par quatre, et ils en avaient quand même que deux fois plus. L'un d'eux avait une mémoire incroyable. Il connaissait par cœur l'annuaire, le dictionnaire, Baudelaire, tout un tas de trucs en R et les paroles de la comédie musicale des 10 commandements. L'autre savait appliquer à la lettre le code civil, le code du travail, le code de la route, le Da Vinci Code et se destinait à être avocat ou même juge. Ils apprirent que la fille du roi, oui, une princesse, voulait se marier à un homme avec pour seule condition que celui-ci fût capable de tenir une conversation. Bon. Pas très difficile. Et se sentant plus que privilégiés par leur superbe intelligence, ils partirent sur le champ. Leur père leur donna à l'un un cheval noir comme le charbon et à l'autre un cheval blanc comme le cheval blanc d'Henri IV ou n'importe quoi d'autre de blanc. Mais seulement voilà, le vieux seigneur avait un troisième fils qui n'était pas très malin et que lui-même préférait ignorer. Il s'appelait Hans. Hans le balourd, comme l'appelaient ses frères. Il demanda à son père un scooter, mais que nenni le scooter. Il demanda alors un cheval, mais que nenni le cheval.
6: Ah, celle-là, je déprise.
3: Il dit alors, merci Karl.
5: Les autres non, mais celle-ci, ouais. Celle-là, je
3: déprise. Merci à toi, ami auditeur, qui a trouvé cette vanne dans ta voiture aussi. Il dit alors, puisque c'est comme ça, je partirai sur le dos de mon bouc. C'est le mien et je le monte si je veux. Ainsi dit, ainsi fait, il partit à dos de bouc. Un peu plus loin, il rattrapa ses frères et leur dit « Regardez ce que j'ai trouvé, une corneille canée !» La charogne empestait la charogne. Tiens, ça fait deux fois charogne. Une corneille, enfin bon, c'est pas grave. Ses frères lui demandèrent « Et tu vas en faire quoi? L'offrir à la princesse ?»« Ouais !» répondit le bonnet. Et ils reprirent la route. Un peu plus loin, Hans dit à ses frères « Regardez ce que j'ai trouvé, une vieille casserole. Elle est trop belle et c'est ma casserole !» Les frangins riaient de plus belle. Encore un peu plus loin, Hans dit « Eh les gars, regardez ce que j'ai trouvé, de la boue. Oh, elle est belle. C'est pour la princesse !» L'un des deux frères tomba de son cheval tant il riait de la bêtise du balourd. Il remonta en selle et un peu plus tard, ils arrivèrent devant le château où moult prétendants attendaient leur tour.
7: Mettez-vous à la queue comme tout le monde, prenez un ticket. 2 heures d'attente à partir de ce point.
3: Et c'est 3 heures plus tard.
6: Vous faites bien.
3: Que le premier frère entra dans la grande salle où attendait la princesse. Le premier frère dit : Il fait vraiment chaud ici. Et la princesse répondit :
7: Oui, c'est dimanche, c'est barbecue. Mon père fait griller des volailles.
3: Hein ? Mais quoi ? Pardon ? Et la princesse dit :
7: Bon à rien, sortez.
3: Et il dut s'en aller comme il était venu. Ce fut au tour du deuxième. Qui eut les mêmes mots. Il fait chaud ici. Et la princesse.
7: Ouais, c'est dimanche, c'est barbecue. Mon père fait griller des volailles.
3: Quoi ? Quoi ? Pardon ? Et la princesse le congédia.
7: Bon à rien, sortez !
3: Et ce fut au tour de Hans qui avança sur son bouc jusqu'au milieu de la salle et dit. Oh, tain, il fait chaud ici, hein ? Et la princesse.
7: Oui, c'est dimanche, c'est barbecue. Mon père fait griller des volailles.
3: Oh, la chance ! J'adore le poulet. Et regarde, j'ai amené ma bouffe aussi. J'ai une corneille canée. Je l'ai trouvée sur la route.
7: Et comment tu comptes la faire cuire ?
3: Ben, j'ai trouvé cette casserole.
7: Et la sauce ?
3: Oh, j'en ai aussi. Regarde, j'ai de la boue. Ce serait trop bon.
7: Ça n'avait aucun sens, mais il plut tout de même énormément à la princesse. Enfin un homme simple qui n'a pas peur de converser, se dit-elle.
3: Et elle l'épousa. Il devint ainsi le roi balourd. Mais un roi tout de même. Et ils eurent beaucoup de beaux garçons balourds, comme leur papa.
1: Bravo Yann Morel.
2: Voilà.
1: C'était beau, c'était le conte Hans le balourd. Dans un instant, Jérôme Delarua avec la question colle dans les jojos.
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1: Est-ce que vous avez envie de réfléchir un petit peu, les Jojo?
2: Ah oui, bien sûr.
1: Est-ce que vous avez surtout envie de gagner un bon point? Je vous donne un bon point.
3: Ah ouais, moi, monsieur, moi.
1: Vous vous rappelez des bons points?
4: Oui,
1: je vous donne un petit bon point si vous répondez à la question de Jérôme qui va nous poser maintenant, tout de suite, quand il aura trouvé, c'est-à-dire maintenant. Attention, go.
5: Quelle est l'origine de l'expression « tomber dans le panneau » ?
1: Ah, voilà une question qui est bonne.
6: Alors, est-ce que c'est un rapport avec un panneau ?
5: Oui.
1: Tomber dans le panneau.
7: Eh bien, c'était après une soirée très très arrosée, pendant qu'on cherchait notre chemin.
1: Ouais.
7: C'est pas vieux, hein. Ça,
5: non,
7: ça a moins de 15 ans, ça vient des affreux
5: Jojo.
7: Oui,
5: c'est ça.
1: Est-ce que c'est un rapport avec les agents de la DDE à l'époque?
5: Toi, t'avais fini à les fougères, toi.
7: private joke, ce qui se passe à Vegas.
1: Oui, on ne dit rien.
5: Attention, j'ai pas dit ce qui s'était passé dans les fougères.
7: Rien.
5: Je t'ai dit que t'étais arrivé dans les
7: c'est
5: fougères.
7: C'est pas vrai.
1: Tomber dans le panneau, c'est vieux comme expression ?
5: 17e siècle.
1: 17e.
2: Ah oui. C'est vieux. Attends.
7: Alors attends, ça doit pas être les mêmes panneaux du coup.
1: Ouais, non.
2: Il y avait pas internationalisé,
5: tout
2: ça.
5: Pas les stops, tout ça.
1: Et... Attention aux trams, tout ça, ça y était
7: voilà.
1: pas.
7: Voilà, c'est vrai, d'accord.
5: D'ailleurs,
7: c'est...
5: le panneau n'en était pas un d'ailleurs.
1: Ah, vous nous aidez, merci Jérôme.
5: Oui, écoutez, je suis pas le grand sphinx moi.
7: Alors, ça va plus être
5: plus sympa, hein.
7: Un panneau de céréales ou un truc comme ça,
6: non,
7: quoi.
6: Non, un panier peut-être.
5: Il n'y a que le mot qui était panneau, mais.
1: Comment il s'écrit le panneau?
5: PA2NEAU.
1: D'accord.
7: Ouais, un panneau.
5: Comme un panneau,
1: comme
5: mais.
1: Comme un panneau, mais c'est pané.
5: Ça n'était pas.
1: C'est pana.
6: Alors, est-ce que ce panneau était tout de même un objet?
5: Oui.
6: D'accord. Donc, on pouvait tomber dedans.
5: Oui.
6: Est-ce que c'était une marmite de potion magique?
1: Non. Il réfléchit quand même.
7: Est-ce que c'était une espèce de cuve?
5: De cuve?
7: Ouais.
5: Non.
7: Non.
8: Est-ce que le panneau était un objet?
7: Oui.
1: Bonjour.
5: Bonjour, je m'appelle Thierry Alonso.
1: Je peux jouer avec vous?
5: Je suis aux Alcooliques Anonymes depuis 8 ans. Yann vient de poser la question.
1: Il vient de le dire.
5: Il y a 2 secondes là.
6: J'étais
5: T'étais
6: pas sûr.
5: Où?
6: C'est pas possible.
1: Est-ce que c'est un objet?
5: Alors pour toi Carlito, oui.
2: Oui.
5: Uniquement pour toi puisque Lolo n'est pas là.
2: Alors attends, est-ce que c'était un objet?
7: Donc on peut s'imaginer que c'est un gros objet si on peut tomber dedans.
5: Oui.
2: Ça dépend de la taille. Oui. Attends, moi par exemple avec ma taille de guêpe.
7: Oui.
1: Est-ce qu'on peut survivre en tombant dans le panneau ou pas? À l'époque, on tombait dans le panneau, on était mort ou...
6: Oui, parce qu'en fait, c'était l'ancêtre de la moissonneuse batteuse.
1: Eh oui, c'est pour ça.
5: En général, tu tombes qu'une fois. Oh non.
2: Est-ce que tu étais diminué quand tu es tombé dans le panneau?
5: Alors, pour vous aider.
1: Ah. Oui.
7: C'était un puits.
5: Il faut vous aider.
1: On a le temps, hein. On a le temps de réfléchir. Oui.
5: Ouais, bon, alors réfléchissez.
8: Est-ce qu'on peut écrire dessus?
7: Est-ce que c'était...
5: Non.
7: Est-ce que c'était un puits?
5: Non.
6: Est-ce que c'était un objet, genre, agricole?
5: C'était pas agricole.
7: Ah, c'était pas.
2: Est-ce que c'était un objet de la vie courante que tout le monde il avait
5: Non, tout le monde l'avait pas.
8: Un objet pour se battre.
5: C'est un rapport avec la chasse.
1: Ah. La palombière.
7: Oh non.
5: Palombière.
7: Oh, c'était le truc le trou là qu'on fait dans le sol avec les pics et tout
5: pour
2: on a dit qu'on en ressortait vivant.
6: Oh, c'est un piège. Alors le panneau, est-ce que c'était le truc pour tendre les peaux?
5: Alors c'était ça s'appelait un panneau. Mais ce n'était pas un panneau comme nous, on connaît le panneau.
2: Oui, s'il faut, c'était une fourchette, quoi. C'est ça que tu veux dire?
5: Oui, voilà.
6: Non, c'était un mec. Tu le visais, il faisait... Non, panneau.
5: C'est des panneaux.
2: Oui, c'est panneaux.
1: Mais elle a raison, Virginie, c'était un piège.
5: C'était un piège, oui. Ah, c'était pas un piège, un trou avec des pics dedans où tu mourais dans la transe de
2: sombrate. Oui, c'est tombé dans le panneau.
8: C'était le piège où quand tu te mets les pieds dedans, ça se referme comme ça, là.
6: Genre une mâchoire d'acier.
5: Ah, genre un piège à loup.
2: Un piège
8: voilà,
2: à loup.
8: Oui.
5: Et qui s'appelle le piège à loup, donc.
8: Ouais. ça... Mais ça aurait pu s'appeler un panneau.
5: Ah oui, ça aurait pu s'appeler un piège à panneau.
8: Un panneau à.
5: Et ils ont dit, on va appeler piège à loup.
2: Tombé dans le panneau, est-ce que c'est un leurre, une histoire, tu vois, on croit que c'est un truc, que c'est pas un truc et que du coup,
5: c'est autre chose.
2: Et voilà.
7: Et oui.
2: Et tombé dans le panneau, quoi. Je me suis fait avoir.
5: Tombé dans le panneau.
1: Eh ben, dites-nous, Jérôme, alors.
5: Alors, chasse à cour, 17e siècle.
1: Ouais.
5: Et donc, les gars se rabattaient. Et donc, le gibier partait normalement, comme il n'est pas tout à fait con, à l'opposé.
1: Ouais.
5: Et à l'opposé, ils tiraient un filet qu'ils appelaient panneau.
1: Ah, ok.
6: D'accord.
1: Virginie.
5: Et le gibier tombait dans le panneau.
1: Ah.
5: Mais il mourait pas, il le capturait.
1: Oui, oui, d'accord.
5: Par contre, après, il le bouffait. Donc,
1: oui, après,
7: il le capturait pour prendre des photos avec les papillons.
1: Mais oui, bien sûr.
8: Ah oui.
5: Ah oui, il fallait manger, madame.
7: Non, mais le filet.
5: Et le McDo n'existait pas.
7: Voilà. Zéro chance.
1: Merci, Jérôme. On est tombé dans le panneau.
5: Eh oui.
1: Eh oui.
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1: Oh, c'est la fin de cette émission, les amis. Je vous demanderai de consoler un petit peu Virginie Bourdin parce qu'on a parlé des animaux qui tombaient dans le panneau tout à l'heure.
2: Et
1: elle échafouin. Ça va aller, Virginie. C'était vieux. C'est, ça se fait plus maintenant.
3: Ça se fait plus.
1: Non, c'est fini.
2: Maintenant, ils arrivent directement en barquette.
3: Et tais-toi. Et on lui parle pas de la pêche alors.
1: Non, on lui dit rien.
3: Bon, il y en a encore deux, trois qui se font enfermer dans des filets. Mais bon.
1: Vous savez, je lui ai montré une tapette à mouche. Elle était vexée.
3: Oh, mais tu tues pas les mouches.
2: Ah, ils ont montré un gars qui dénonce là,
1: oui,
2: pour les élevages de saumon.
3: Oh,
1: ouais.
3: Oui, hein.
2: Eh bien, les saumons, disons, ils sont attaqués par des poux.
1: Oh. Ah ouais.
3: Ah ouais. Quoi?
2: Et c'est des petites bestioles qui se foutent sur le saumon et qui le bouffent.
4: Oh.
2: Mais vraiment.
4: Ah
2: bon.
4: Quelle horreur.
1: D'accord.
2: Et tu sais, ils sont au milieu des lacs, là, ils ont mis des grands filets comme des grandes piscines à l'intérieur.
3: Oui, ils peuvent pas partir, oui.
2: Ils peuvent pas partir. Ah, ils les nourrissent de farine pour les faire grossir plus vite.
3: Voilà.
2: Ils mettent du colorant pour qu'ils soient
3: rose.
2: Couleur. Alors, il y a un panel.
1: Ouais.
2: Rose pâle à rose saumon. Et pour être appelé la belle rouge, je sais pas quoi, il faut être saumon, genre ça va de 20 à 29, tu vois, il faut être dans les couleurs 27, 28, 29. Enfin, un truc de dingue. Oh,
1: c'est d'accord.
2: Vrai. C'est pas bon, il faut prendre du saumon sauvage.
1: Ok, bon, ben on va jouer alors maintenant. Rien à voir, on va jouer avec Lolotte puisque c'est la fin de cette émission. Lolotte, on joue toujours autour du cinéma.
3: Oui, toujours autour du cinéma. Alors, dans quel film Bill Murray...
2: Sous bonjour.
3: Tu te calmes, vous vous calmez. Et alors, Yann Morel en priorité. Dans quel film...
2: Ghostbusters.
3: Tu te calmes. Dans quel... Tu arrêtes. Bon. Dans quel film Bill Murray est-il condamné à revivre le même jour?
2: Non plus.
4: Non. C'est le jour de la marmotte. N'oubliez pas vos bottes parce que ça caille aujourd'hui.
1: Ça caille aujourd'hui.
2: Et l'autre, il tombe dans la bouche de l'égout, machin.
3: Oui, c'est ça. Il est bon ce film ou pas?
1: Un jour sans fin. Excellent, faut le voir.
3: C'est vrai qu'il est bien. Il est vachement bien. Pour toutes celles et ceux qui ne l'ont pas vu.
2: À pas confondre avec l'histoire sans fin.
1: Ouais.
4: Ni avec le jour le plus long.
3: Oui, effectivement, ça n'a pas de sens.
2: Ni court, petit bonhomme.
3: Et il a presque 30 ans ce film, vous vous rendez compte?
4: Ah oui, c'est normal.
3: À 93.
4: Ouais.
2: Ah oui.
1: Ah ouais.
3: Ah bah ouais, enfin si on calcule.
2: Ah, je le voyais encore plus vieux moi.
3: Et oui, mais non. Mais voilà.
1: Et la musique c'est les Pretenders.
3: Oh.
2: I
1: got you baby.
4: Oui, c'est ça.
2: Ouais.
1: Ah,
2: c'est
1: Pretenders.
2: C'est UB40 ça.
1: Ouais, après.
4: après.
1: Oh, il est mort dis donc. Alors, ensuite.
3: Ah oui, qui c'est qui est mort?
2: Le chanteur.
1: Mais
2: UB.
3: Ah bah oui.
1: Il reste plus que 40.
3: Oh, les idiots. Ils sont idiots. Ok, quel nom porte...
2: Il reste Agathe.
3: Agathe, you babe.
1: Quel quoi?
3: Ok, quel film cochon n'était
2: avec
3: pourtant pas interdit aux mineurs?
2: Emmanuel.
3: Non.
1: Ah, Emmanuel.
3: Ouais, ouais. Non, mais on est dans le thème par rapport... Je dis ça par rapport à ce que vous venez de dire, mais bon.
1: Oui. I got you babe.
4: Oui, babe.
1: Babe.
2: Babe.
1: Babe. Babe. Oui. Oh oui, oui. J'adore.
2: Ah, le petit cochon.
3: Et sans transition, c'était bien ou pas?
1: Mais quelle interactivité. Réactivité.
3: Mais là, par contre, je m'arrête parce que j'ai tout donné.
1: Ça y est, vous êtes à fond là.
3: Non, c'est pas vrai. Ok, quel nom porte le salon de beauté où travaille Nathalie Baye?
2: Ah oui,
3: Alors
4: Bonheur des dames.
2: Non.
3: Alors
4: non, moi j'ai
2: vas-y,
4: pas.
2: Vas-y, dis-moi la première lettre.
3: Ah bah.
2: Oui.
1: Ah oui, c'est une lettre.
2: Levé.
4: Comme I'm your.
3: Tu l'as ou pas?
2: Ah oui, Vénus Institute.
4: Vénus Beauté.
3: Vénus Beauté. Ouais. Et vous êtes bon. Ouais. Je pensais pouvoir vous coller, mais en fait.
2: Bananarama.
1: Vénus, yes, Bananarama.
3: Ah ouais.
1: Mais Chuck Mulu avant, dans les années 70.
2: Oui. Et Chuck
4: en 1955.
1: Vous pouvez vérifier, je dis pas de conneries, moi.
2: Oui, non, mais je sais, mais non, mais t'es. Alors, toi, c'est la musique, l'autre, c'est le cinéma, l'autre, c'est les films X. Il m'en reste plus rien, moi.
3: C'est ça. Non, la dernière. Bon, allez, pour récupérer Nini, parce que je sens qu'on t'a
1: perdu. On l'a perdu.
2: Non, tu
3: alors, dans Cars, quel type de véhicule est interprété par Martin?
2: L'Aston Martin.
3: Mais non. Le meilleur pote.
4: De Flash McQueen.
3: C'est quoi?
2: Martin Quattro.
3: Mais non. C'est quoi comme véhicule? Le meilleur pote de...
2: La 4L.
5: Porsche.
3: Un pick-up? Non. C'est une dépanneuse.
4: C'est une dépanneuse.
3: Oh là là.
1: C'est ça. C'était presque pareil.
3: C'est pareil.

0: Une pick-up dépanneuse. Merci les amis, on se retrouve bientôt dans votre radio. Salut à tous.
1: Salut. Et l'autre répète.
0: Mais non, mais ça ressemble à un pick-up, hein.
2: C'est une dépanneuse.
0: C'est un pick-up dépanneuse.
1: Voilà, c'est un pick-up cabriolet dépanneuse.

0: Bonjour, bonjour à tous. La France a fait sa rentrée. Hier matin, 1,6 million d'écoliers, collégiens et lycéens ont repris les chemins des classes, encadrés par 851 000 professeurs. Une rentrée marquée par une nouveauté de taille. L'interdiction du téléphone portable, jusqu'ici limitée aux écoles et aux collèges, s'applique désormais au lycée. Les téléphones doivent rester éteints et rangés dans les sacs ou les casiers. Les effectifs, eux, continuent de baisser sur fond de recul de la natalité. Et puis l'hommage de la nation à Édouard Balladur, l'ancien Premier ministre, s'est éteint lundi à Paris à l'âge de 97 ans. Chef du gouvernement de mars 93 à mai 95, il fut aussi ministre de l'économie. Hier, la présidence de la République a salué la mémoire d'un homme qui a marqué durablement la Ve République. Les hommages ont afflué de tous les bords politiques. Nicolas Sarkozy a dit avoir perdu un exemple, un mentor et un ami. Autre disparition, celle de Charles Jospin, ancien ministre socialiste de François Mitterrand, puis Lionel Jospin, mort à l'âge de 88 ans. Et du côté du climat, c'est un record dont la France se serait bien passée. Selon les relevés de Météo France publiés hier, l'été 2026 est le plus chaud jamais mesuré dans notre pays depuis le début des mesures en 1900. Entre le 1er juin et le 31 août, la température moyenne jour et nuit confondue a atteint 24,1 degrés dans l'Hexagone et en Corse. Le précédent record daté de 2003 avec 23,1 degrés. Juin puis juillet avaient déjà chacun battu leur record mensuel. Sur le plan économique, à présent, la facture s'alourdit pour les ménages. Depuis hier, le prix repère de vente du gaz a augmenté de 5,6%. Il atteint 172,05 euros, toutes taxes comprises par mégawattheure. Environ 6 millions de foyers en offre indexée sont concernés. Les abonnés à prix fixe, eux, sont provisoirement épargnés en cause de stocks européens historiquement bas et les tensions internationales. Sur le plan politique, à présent, le débat sur le port du voile s'est invité dans la rentrée. Le Rassemblement national propose de sanctionner d'une amende le port de voile dans l'espace public, une mesure que Marine Le Pen souhaite soumettre en référendum en cas de victoire en 2027. Hier, le député Jean-Philippe Tanguy a assuré que personne ne va mener la chasse aux femmes voilées. La proposition a suscité de vives réactions dans l'ensemble des classes politiques. Et un train en mer hier, en fin de matinée, au large de Saint-Cyprien, dans les Pyrénées-Orientales, un accident de boue et tracté a fait 2 morts et 1 blessé grave. 7 personnes se trouvaient à bord. Une enquête est actuellement ouverte. C'est la fin de cette édition. Passez une bonne suite en notre compagnie.
1: Bonjour à toutes et à tous, voici votre flash d'information en Provence verte. Le soleil et le ciel bleu dominent aujourd'hui. Il fera autour de 30 degrés cet après-midi avec un vent d'ouest-nord-ouest assez faible. Demain matin, soleil généreux et 21 degrés au minimum avec des températures toujours au-dessus des normales de saison. Attention au risque incendie qui reste sévère sur 7 massifs du Var, dont la Sainte-Baume, le Haut-Var, le Centre-Var et les Maures. L'accès au massif est déconseillé et les travaux sont réglementés jusqu'à 13 heures avant d'être interdits. Après les incendies de cet été, l'État, la région et le département veulent désormais revoir en profondeur la gestion de la forêt varoise. Une nouvelle concertation va débuter avec notamment un plan de reconquête des terres incendiées du Gros Bessillon, l'amélioration de la prévention et des ouvrages de défense contre les incendies. Le Gros Bessillon doit devenir un véritable territoire test. La région annonce également 5 millions d'euros supplémentaires pour le fonds Soldats du Feu. À Brignoles, près de 1600 écoliers ont effectué leur rentrée hier. La ville a investi dans plusieurs aménagements, notamment pour améliorer le confort face aux fortes chaleurs. À Saint-Maximin, un homme qui ne supportait pas la séparation avec son ancienne compagne a été condamné après avoir volontairement sectionné un flexible de frein de son véhicule. Le tribunal correctionnel de Draguignan l'a condamné à 6 mois de prison avec également une interdiction de contact pendant 3 ans et une interdiction de séjour dans le département pendant 10 ans. Enfin, les entreprises de Provence Verte peuvent bénéficier de l'accompagnement de France Pro 83 et de la CCI du Var pour leurs démarches administratives, notamment les demandes d'activité partielle et les questions liées au droit du travail. L'accueil est assuré à Brignoles du lundi au vendredi. C'était votre flash d'information locale sur Radio Couleur Sud. Très bonne journée à tous. 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
1: Bonjour, demain jeudi pour une alimentation saine et bio, rendez-vous au marché de Néoul, place de la Liberté, de 15h à 18h. Le marché de Roquebaron met à l'honneur les produits bio et locaux de la région, place de la Mairie, de 8h à 13h. Goûtez aux produits du terroir et découvrez l'artisanat local au marché de la Roquebrussane, place Guette, de 8h à 13h. Enfin, ne manquez pas la boucherie chevaline itinérante du marché de Sainte-Anastasie-sur-Issole, place des Serrages, de 8h30 à 9h. Mon conseil du jour, n'oubliez pas d'apporter votre sac isotherme pour garder vos aliments frais. Bonne balade sur les marchés de la Provence verte.

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0: Les discrets présentent. Curieuse expression.
1: Sauter des sentiers battus, c'est ne pas toujours faire la même chose. C'est un peu
2: sauter. D'un côté et de l'autre.
1: Hein?
2: C'est bon pour les deux parties qui se fréquentent, hein? Qui sont amis et quelque chose ne vous a pas plu dans ces paroles.
1: Non, c'est pas sauter des sentiers battus. Ah. Sortir des sentiers battus, c'est sortir de ce que... de ce qu'on a l'habitude de faire, quoi.
2: Oui.
1: On ne se fait pas la même mousse, on sort des sentiers battus, on fait autre chose.
3: Parce qu'on n'a pas voulu rater le coche.
1: Oui,
3: on vient toujours avec les mêmes mots et souvent dans le même sens. On n'a pas voulu rater l'occasion. Ça peut être en dehors de vous. Vous n'êtes jamais tout seul. Les autres existent. Et les autres influent sur vous.
2: Mais j'aime pas tellement l'expression de sortir des sentiers battus. Je ne rentre pas dans les sentiers qui vont être battus. Vous allez dire que je ne le savais pas. Mais il y a des choses qu'on prévoit, qu'on sent. Est-ce que je me lierai avec ces personnes comme je devrais le faire, comme je pourrais le faire? Mais... il y a quelque chose qui m'empêche de foncer dedans. Alors que ça veut dire
1: sortir,
2: pourquoi
1: ça. Parce que moi je dis sortir des sentiers battus, c'est sortir de ses habitudes, sortir des choses qu'elle commet et faire autre chose. On sort des sentiers battus, on sort de ses habitudes, on sort de... faut se sortir. Les sorties des sentiers battus, c'est sortir.
2: Oui.
1: C'est sortir de ses habitudes, se défaire de ses habitudes, de ce qu'on a...

La météo pour ce jeudi 3 septembre, temps calme et ensoleillé sur les trois quarts du pays, sauf près de la Manche et près des frontières belges et allemandes. Les températures pour ce jeudi matin, 14 degrés pour Strasbourg, 15 degrés pour Lyon et Paris, 16 degrés à Lille, 16 également pour Bordeaux et Biarritz, 17 à Toulouse, 18 à Cherbourg et à Brest, 20 degrés pour Nice, 21 pour Marseille, 22 à Perpignan. Et pour ce jeudi après-midi, 21 degrés sur la Bretagne, 22 en Normandie, 23 degrés sur les Hauts-de-France. Il fera 27 en Ile-de-France, 28 encore sur le Centre-Val de Loire et le Grand Est, 28 également en Bourgogne, 29 sur la vallée du Rhône, jusqu'à 31 degrés sur la Nouvelle-Aquitaine, 31 également sur la Côte d'Azur, 32 degrés en Occitanie et même jusqu'à 34 degrés dans la région de Nîmes. 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

0: je le pensais. On s'est beaucoup aimé.
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2: À la Selle, l'arrivée de septembre sonnait le début des vendanges dans les vignes entourant le monastère bénédictin. Les archives mentionnent qu'un acte de 1427, où l'abbesse fit interdire formellement toute récolte avant la bénédiction des raisins, rite symbolique marquant l'autorisation officielle de commencer la récolte. Ces vendanges débutaient avant l'aube, on entendait le chant des cigales encore assourdi, les fossiles claquer, les paniers entrer. Hommes, femmes et enfants travaillaient côte à côte, coupant grappe après grappe. Les vignes baignées de rosée offraient une atmosphère douce et humide. À midi, tout le monde s'arrêtait. On partageait un repas sur l'herbe, pain, olives, fromage, vin de l'année précédente. Puis venaient les charrettes tirées par les mules qui ramenaient les grappes vers les pressoirs du monastère. Là, c'était un bruit de cuves, de jus qui giclaient, des pieds qui pressaient le raisin. Le moût lançait une odeur sucrée dans l'air. Puis, à la tombée de la nuit, on organisait des veillées dans la salle capitulaire, l'air lourd de ferment, et on chantait, on travaillait parfois jusqu'à tard, dans une atmosphère fraternelle et énergique. Aujourd'hui, la vendange est plus mécanisée, ponctuée de bancs officiels. Mais dans cette abbaye, quelque chose subsiste dans les veines de la pierre, dans le murmure des vignes, dans les voix des plus anciens, demeure la mémoire d'un temps où la moisson du raisin marquait la solidarité d'une communauté ancrée dans la terre.

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0: Émission spéciale sans retour sur les 29 ans d'histoire et sans une dernière voix pour saluer les auditeurs. MOOF continue provisoirement à émettre en DAB+, mais cette diffusion doit également s'arrêter pour laisser place à mon petit France Inter. Le remplacement n'a toutefois pas encore eu lieu. Il restera ensuite une web radio entièrement musicale et cela sur l'application et le site de Radio France. Il faut reconnaître que MOOF était déjà devenu une antenne presque vide depuis quelques semaines, quelques mois. Quelques rendez-vous musicaux avaient subsisté pendant l'été, puis la programmation s'était progressivement réduite à une playlist. Mais une radio ne devrait pas disparaître comme ça, comme on interrompt un flux musical. Certains d'entre vous ne connaissent peut-être même pas son existence. MOOF ne disposait que de 31 fréquences en FM, essentiellement dans les grandes villes. Sa diffusion en DAB+ avait élargi sa couverture, mais trop tard pour lui permettre de devenir une véritable habitude nationale. L'histoire avait pourtant commencé avec de grandes ambitions le 17 juin 1997 à Toulouse. Radio France voulait installer une antenne capable de parler aux jeunes, de leur faire découvrir de nouveaux artistes et les rapprocher du service public. Enfin, c'était plutôt à nouveau, car MOOF, c'était la seconde tentative de Radio France pour s'adresser à un jeune public. La première, elle s'appelait Radio 7, lancée le 2 juin 80. Décidément, lancer une radio en juin n'est pas forcément une bonne idée pour le service public, mais bon. Donc, lancée le 2 juin 80, avec Clémentine Célarié et son immense rire, elle proposait du rock, de l'information, des émissions spécialisées et un ton beaucoup plus libre que celui des grandes antennes publiques. Radio 7 avait d'abord profité du monopole de Radio France sur le FM. Mais après 81, les radios libres étaient devenues légales. Énergie, RFM, Nova, Skyrock ou Fun Radio ont rapidement occupé le terrain. Sans oublier les radios privées régionales et bien évidemment les radios associatives. Restée parisienne, Radio 7 n'a pas résisté. Elle s'est arrêtée le 20 février 87 pour céder sa place à France Info. 10 ans plus tard, Radio France recommençait avec MOOF. Le premier handicap était considérable. Face au grand réseau, elle se présentait comme une radio nationale sans disposer d'un véritable réseau national. Le deuxième problème fut son instabilité. Rock, musique alternative, radio généraliste pour jeunes, mélange d'informations et d'humour, puis hip-hop et culture urbaine à partir de 2015. À chaque changement, la station espérait conquérir un nouveau public, mais risquait aussi de perdre celui qu'elle avait commencé à fidéliser. Contrairement à ce qu'on affirme parfois, MOOF avait pu dépasser les 1% d'audience cumulée au milieu des années 2000, mais cette embellie n'a pas duré. À la fin de 2021, elle avait encore 484 000 auditeurs quotidiens, soit 0,9% d'audience cumulée. Au printemps 2026, elle était retombée à 0,5%. MOOF n'a pourtant pas été inutile. Elle a donné une place aux cultures urbaines dans le service public, créé hip-hop symphonique et servi de laboratoire à de nombreux journalistes, animateurs et artistes. Son échec n'était pourtant pas inévitable. BBC Radio 1 en Royaume-Uni ou Couleur 3 en Suisse montrent qu'une radio publique destinée aux jeunes peut durer. Mais il faut une couverture solide, une identité immédiatement reconnaissable, des animateurs puissants et une stratégie numérique qui prolonge la radio au lieu de la remplacer. MOOF n'est pas encore totalement sorti des ondes aujourd'hui. Le DAB+ continue provisoirement de la diffuser et son flux musical devrait survivre sur Internet. Mais elle deviendra une playlist, bien programmée peut-être, mais ce n'est pas une radio. Radio 7 avait tenu 7 ans, MOOF en aura vécu 29. Elle aura révélé des talents accompagnés des cultures longtemps négligées. Mais face à des radios privées mieux installées et dotées de marques puissantes, MOOF n'a jamais trouvé sa couverture, son identité et surtout la stabilité nécessaire pour s'imposer. Elle n'aura pas davantage réussi à tenir aussi solidement que ses consorts publics étrangères comme Radio 1 ou Couleur 3 en Suisse. MOOF ne deviendront donc pas... MOOF, c'est donc fini. Pas certain que Radio France se lance une nouvelle fois sur cette cible jeune. Par contre, Radio France croit beaucoup plus aux plus jeunes. Mon petit France Inter doit désormais faire ses preuves. Et il n'est pas certain que des podcasts à succès permettent de pérenniser une radio en temps complet.
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0: Bon, cela dit, avoir la télévision ce soir sur les plateformes ou sur la TNT. Sur TF1, vous avez la série Tracker. Sur France 2, un dimanche de chasse, un téléfilm de Catherine Klein avec Raphaël Langlais et Samira Lachab. Après une dispute familiale, une adolescente est grièvement blessée lors d'une chasse dans la forêt. Alors que l'enquête débute, son père n'a qu'une seule obsession, se venger. France 3 propose la France des villages. Belle-Île-en-Mer, le pari fou d'un festival gastronomique 100% local. Plouarnel, les bunkers de l'occupation deviennent l'atout touristique de demain. On y plonge. France 5 propose la Grande Librairie. Retour de l'émission présentée par Augustin Trapenard, qui reçoit, aux surprises, Amélie Nothomb pour son nouveau roman « L'adolescence du perroquet ». Yannick Enel pour La solitude des professeurs est infinie. Anne Godard pour son troisième roman, Nous aussi. Luz pour son premier récit purement littéraire, Un diamant

0: dans les gravats. Et enfin, Tillyson Aurélien, mis à l'honneur pour son tout premier roman marquant, C'était ça ou mourir. Il y a évidemment les grands rendez-vous de l'émission, le conseil des libraires, et si on lisait à voix haute. M6, un jeu, quel âge a votre cerveau, présenté par Olivier Mine. LCP, les derniers jours de Daniel Balavoine. Mais j'aurais tendance à vous conseiller de regarder ce soir Arte qui propose un film. L'histoire de Soleiman, c'est un drame signé Boris Lochkin, ça date de 2024. 48 heures dans la peau de Soleiman, livreur sans papier dans un Paris hostile.
1: Courir les rues.
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1: 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Un film à voir sur la plateforme arte.tv.
0: Et à voir aussi ce soir sur Arte.
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0: Bonjour, bonjour à tous. La France a fait sa rentrée. Hier matin, 1,6 million d'écoliers, collégiens et lycéens ont repris les chemins des classes. Encadrés par 851 000 professeurs, une rentrée marquée par une nouveauté de taille. L'interdiction du téléphone portable, jusqu'ici limitée aux écoles et aux collèges, s'applique désormais au lycée. Les téléphones doivent rester éteints et rangés dans les sacs ou les casiers. Les effectifs, eux, continuent de baisser sur fond de recul de la natalité. Et puis l'hommage de la nation à Édouard Balladur, l'ancien Premier ministre s'est éteint lundi à Paris à l'âge de 97 ans. Chef du gouvernement de mars 93 à mai 95, il fut aussi ministre de l'économie. Hier, la présidence de la République a salué la mémoire d'un homme qui a marqué durablement la Ve République. Les hommages ont afflué de tous les bords politiques. Nicolas Sarkozy a dit avoir perdu un exemple, un mentor et un ami. Autre disparition, celle de Charles Jospin, ancien ministre socialiste de François Mitterrand, puis Lionel Jospin, mort à l'âge de 88 ans. Et du côté du climat, c'est un record dont la France se serait bien passée. Selon les relevés de Météo France publiés hier, l'été 2026 est le plus chaud jamais mesuré dans notre pays depuis le début des mesures en 1900. Entre le 1er juin et le 31 août, la température moyenne jour et nuit confondue a atteint 24,1 degrés dans l'Hexagone et en Corse. Le précédent record daté de 2003 avec 23,1 degrés, juin puis juillet avaient déjà chacun battu leur record mensuel. Sur le plan économique, à présent, la facture s'alourdit pour les ménages. Depuis hier, le prix repère de vente du gaz a augmenté de 5,6%. Il atteint 172,05 euros, toutes taxes comprises par mégawattheure. Environ 6 millions de foyers en offre indexée sont concernés. Les abonnés à prix fixe, eux, sont provisoirement épargnés en cause de stocks européens historiquement bas et les tensions internationales. Sur le plan politique, à présent, le débat sur le port du voile s'est invité dans la rentrée. Le Rassemblement national propose de sanctionner d'une amende le port de voile dans l'espace public, une mesure que Marine Le Pen souhaite soumettre en référendum en cas de victoire en 2027. Hier, le député Jean-Philippe Tanguy a assuré que personne ne va mener la chasse aux femmes voilées. La proposition a suscité de vives réactions dans l'ensemble des classes politiques. Et un train en mer hier, en fin de matinée, au large de Saint-Cyprien, dans les Pyrénées-Orientales. Un accident de boue tracté a fait 2 morts et 1 blessé grave. 7 personnes se trouvaient à bord. Une enquête est actuellement ouverte. C'est la fin de cette édition. Passez une bonne suite en notre compagnie.
1: Bonjour à toutes et à tous, voici votre flash d'informations en Provence verte. Le soleil et le ciel bleu dominent aujourd'hui. Il fera autour de 30 degrés cet après-midi avec un vent d'ouest-nord-ouest assez faible. Demain matin, soleil généreux et 21 degrés au minimum avec des températures toujours au-dessus des normales de saison. Attention au risque incendie qui reste sévère sur 7 massifs du Var, dont la Sainte-Baume, le Haut-Var, le Centre-Var et les Morts. L'accès au massif est déconseillé et les travaux sont réglementés jusqu'à 13 heures avant d'être interdits. Après les incendies de cet été, l'État, la région et le département veulent désormais revoir en profondeur la gestion de la forêt varoise. Une nouvelle concertation va débuter avec notamment un plan de reconquête des terres incendiées du Gros Bessillon, l'amélioration de la prévention et des ouvrages de défense contre les incendies. Le Gros Bessillon doit devenir un véritable territoire test. La région annonce également 5 millions d'euros supplémentaires pour le fonds Soldats du Feu. À Brignoles, près de 1600 écoliers ont effectué leur rentrée hier. La ville a investi dans plusieurs aménagements, notamment pour améliorer le confort face aux fortes chaleurs. À Saint-Maximin, un homme qui ne supportait pas la séparation avec son ancienne compagne a été condamné après avoir volontairement sectionné un flexible de frein de son véhicule. Le tribunal correctionnel de Draguignan l'a condamné à 6 mois de prison avec également une interdiction de contact pendant 3 ans et une interdiction de séjour dans le département pendant 10 ans. Enfin, les entreprises de Provence Verte peuvent bénéficier de l'accompagnement de France Pro 83 et de la CCI du Var pour leurs démarches administratives, notamment les demandes d'activité partielle et les questions liées au droit du travail. L'accueil est assuré à Brignoles du lundi au vendredi. C'était votre flash d'information locale sur Radio Couleur Sud. Très bonne journée à tous. 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

0: Il y avait quelque temps que nous n'avions plus de nouvelles d'Agatha Raisin, l'héroïne de MC Beaton, qui est également l'autrice de la saga des Hamish Macbeth. La revoici avec Meurtre à l'heure du thé, où le village de Carsely est en émoi. Le Red Lion, légendaire pub local, est menacé de fermeture. Le propriétaire, Lord Anscombe, un riche homme d'affaires, veut rentabiliser le bâtiment. Lorsqu'il meurt au cours de la reconstitution d'une bataille du XVIIe siècle, la thèse de la chute de cheval est balayée d'un revers de la main par Agatha. Si personne n'a rien vu, c'était l'heure du thé, ils étaient nombreux à mourir d'envie de tuer Lord Anscombe, à commencer par les villageois se voyant déjà privés de leur bonne vieille pinte au pub. Agatha parviendra-t-elle à retrouver le meurtrier de Lord Anscombe parmi la longue liste de suspects? Mais surtout, Carsely sauvera-t-il le Red Lion? Meurtre à l'heure du thé de MC Beaton est paru chez Albin Michel.
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1: Bonjour à tous. Dans l'actualité cinéma du jour, on parle de la sortie de la comédie Le Roi du Game dans les salles de cinéma. Ça se passera dès le 21 octobre prochain. Film signé Éric Judor, avec justement Éric Judor, Alexandre Alamy et Marc Labrèche. Alexandre est prêt à tout pour renouer avec sa fille, quitte à infiltrer une équipe de bras cassés dans un univers de jeu médiéval fantastique. Cette quête improbable pourrait bien le ramener à ses propres rêves oubliés. Le film Le Roi du Game, comédie française signée Éric Judor dans les salles de cinéma. Ça se passera dès le 21 octobre prochain. On se retrouve très vite avec d'autres films à découvrir. 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

Bienvenue dans l'alphabet en chanson et aujourd'hui N comme Niagara. Les années 80 marquent l'explosion de la scène rennaise, d'Étienne Dao à Marquis de Sade. Le fief breton est la capitale d'une variété pop élégante et débridée. Muriel et Daniel fondent en 84 Niagara, en souvenir du film tourné par Marilyn Monroe. Le groupe démarre pied au plancher, les clips sont performants, les mélodies accrocheuses et la chanteuse ne manque pas de sex appeal. Au milieu des années 90, le duo se scinde, laissant place à deux carrières solo, plus en demi-teinte. Voici Niagara, l'amour à la plage.

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Voilà, c'est terminé pour aujourd'hui pour les Proventinales. On se retrouve bien sûr demain, puisqu'on est là tous les jours, tous les matins. Alors, bonne journée à vous et on se quitte en musique.

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1: Bonjour à tous, aujourd'hui gros plan sur Macaulay Culkin. Macaulay Culkin, né en 1980, est un acteur américain. Dès ses 8 ans, le jeune garçon s'inscrit à la Children's School de New York, une école spécialement destinée aux enfants suivant une formation artistique. Il commence sa carrière à l'âge de 5 ans dans un téléfilm, puis il a fait quelques apparitions dans différents films comme L'échelle de Jacob ou À demain mon amour. À l'âge de 10 ans, il obtient le rôle principal du film Maman, j'ai raté l'avion, et il y incarne Kevin McAllister qui se retrouve face à des cambrioleurs qu'il doit affronter. 2 ans après, il reprend son rôle dans la suite du film Maman, j'ai encore raté l'avion et je suis perdu dans New York. Son rôle de Kevin lui permet d'être nommé aux Golden Globes pour sa prestation et franchit la porte d'Hollywood. Par la suite, il joue dans le clip Black and White de Michael Jackson et une étonnante amitié lie le chanteur à ce petit garçon de 11 ans qui se rend souvent au ranch de Neverland. Il est le seul enfant acteur de l'histoire à avoir obtenu un cachet $1 million pour un film. Ce succès est à double tranchant, ses parents décident de divorcer, mais ils se battent pour le droit de garde de leur fils afin de pouvoir gérer sa fortune. Plusieurs procès ont lieu, ce qui commence à impacter la santé mentale de l'acteur. Il sombre dans la drogue et commence à disparaître des écrans. Il commence à revenir petit à petit dans des séries ou films au cours de la seconde moitié des années 2010. En 2021, par exemple, le créateur de séries à succès Ryan Murphy lui offre un rôle dans la série American Horror Story. Côté cœur, il épouse Rachel Miller alors qu'il n'a que 18 ans et elle 17. Une union qui ne dure pas. De 2002 à 2010, il est en couple avec l'actrice Mila Kunis. En novembre 2017, il est en couple avec Brenda Song, avec qui il a un garçon nommé Dakota qui est né le 5 avril 2021. En mars 2023, Page Six révèle que le couple aurait eu son deuxième enfant en décembre 2022. On se retrouve très vite avec d'autres infos.

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1: Bonjour à tous. Dans l'actualité musicale du jour, on parle d'Olivia Rodrigo. Elle dévoile un titre exclusif inspiré d'une série américaine. La chanteuse a réjoui une poignée de fans de la région d'Irvine aux États-Unis en partageant 500 CD dans une boutique indépendante au sein desquelles se trouve Serena Joy, une nouvelle chanson inédite. Au détour, créé par Olivia Rodrigo elle-même, ce petit magasin de vinyle à Orange County en Californie a offert 500 exemplaires d'une édition limitée de Serena Joy, un morceau engagé qui tenait à cœur à la jeune femme de révéler. Il n'y a plus d'ombre d'un doute sur le fait que l'artiste jouera le titre en live sur la scène de festival. L'événement qui se veut entièrement féminin. Après la sortie de son troisième album qu'elle a partagé en juin dernier, Olivia Rodrigo signe un nouveau single dont les thématiques collent parfaitement à l'engagement déjà démontré avec la première édition caritative, dont une partie des fonds seront reversés à des associations de défense des droits des femmes. Le titre et les paroles de la chanson sont directement inspirés de la série phénomène La Servante Écarlate, dont la première saison date de 2017. En effet, Serena Joy n'est autre que l'une des principales protagonistes de la production, campée par l'actrice australienne Yvonne Strahovski, est considérée comme autoritaire. Serena Joy n'est pas d'abord disponible sur les plateformes de streaming, même si les fans espèrent le contraire prochainement. En tous les cas, affaire à suivre. On se retrouve très vite avec d'autres actualités musicales.

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3: Bonjour à tous, dans l'actualité cinéma du jour, on parle de la sortie de la comédie Le Roi du Game dans les salles de cinéma. Ça se passera dès le 21 octobre prochain. Film signé Éric Judor, avec justement Éric Judor, Alexandra Lamy et Marc Labrèche. Alexandre est prête à tout pour renouer avec sa fille, quitte à infiltrer une équipe de bras cassés dans un univers de jeu médiéval fantastique. Cette quête improbable pourrait bien le ramener à ses propres rêves oubliés. Le film Le Roi du Game, comédie française signée Éric Judor dans les salles de cinéma. Ça se passera dès le 21 octobre prochain. On se retrouve très vite avec d'autres films à découvrir.
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La météo pour ce jeudi 3 septembre, temps calme et ensoleillé sur les trois quarts du pays, sauf près de la Manche et près des frontières belges et allemandes. Les températures pour ce jeudi matin, 14 degrés pour Strasbourg, 15 degrés pour Lyon et Paris, 16 degrés à Lille, 16 également pour Bordeaux et Biarritz, 17 à Toulouse, 18 à Cherbourg et à Brest, 20 degrés pour Nice, 21 pour Marseille, 22 à Perpignan. Et pour ce jeudi après-midi, 21 degrés sur la Bretagne, 22 en Normandie, 23 degrés sur les Hauts-de-France. Il fera 27 en Ile-de-France, 28 encore sur le Centre-Val de Loire et le Grand Est, 28 également en Bourgogne, 29 sur la vallée du Rhône, jusqu'à 31 degrés sur la Nouvelle-Aquitaine, 31 également sur la Côte d'Azur, 32 degrés en Occitanie et même jusqu'à 34 degrés dans la région de Nîmes. 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
2: Bonjour à tous, aujourd'hui gros plan sur Macaulay Culkin. Macaulay Culkin, né en 1980, est un acteur américain. Dès ses 8 ans, le jeune garçon s'inscrit à la Children's School de New York, une école spécialement destinée aux enfants suivant une formation artistique. Il commence sa carrière à l'âge de 5 ans dans un téléfilm, puis il a fait quelques apparitions dans différents films comme L'échelle de Jacob ou À demain mon amour. À l'âge de 10 ans, il obtient le rôle principal du film Maman, j'ai raté l'avion et il y incarne Kevin McAllister qui se retrouve face à des cambrioleurs qu'il doit affronter. 2 ans après, il reprend son rôle dans la suite du film Maman, j'ai encore raté l'avion et je suis perdu dans New York. Son rôle de Kevin lui permet d'être nommé aux Golden Globes pour sa prestation et franchit la porte d'Hollywood. Par la suite, il joue dans le clip Black and White de Michael Jackson et une étonnante amitié lie le chanteur à ce petit garçon de 11 ans qui se rend souvent au ranch de Neverland. Il est le seul enfant acteur de l'histoire à avoir obtenu un cachet $1 million pour un film. Ce succès est à double tranchant, ses parents décident de divorcer, mais ils se battent pour le droit de garde de leur fils afin de pouvoir gérer sa fortune. Plusieurs procès ont lieu, ce qui commence à impacter la santé mentale de l'acteur. Il sombre dans la drogue et commence à disparaître des écrans. Il commence à revenir petit à petit dans des séries ou films au cours de la seconde moitié des années 2010. En 2021, par exemple, le créateur de séries à succès Ryan Murphy lui offre un rôle dans la série American Horror Story. Côté cœur, il épouse Rachel Miller alors qu'il n'a que 18 ans et elle 17. Une union qui ne dure pas. De 2002 à 2010, il est en couple avec l'actrice Mila Kunis. En novembre 2017, il est en couple avec Brenda Song, avec qui il a un garçon nommé Dakota qui est né le 5 avril 2021. En mars 2023, page 6 révèle que le couple aurait eu son deuxième enfant en décembre 2022. On se retrouve très vite avec d'autres infos.

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1: Bonjour, demain jeudi pour une alimentation saine et bio, rendez-vous au marché de Néoul, place de la Liberté, de 15h à 18h. Le marché de Roquebaron met à l'honneur les produits bio et locaux de la région, place de la Mairie, de 8h à 13h. Goûtez aux produits du terroir et découvrez l'artisanat local au marché de la Roquebrussane, place Guette, de 8h à 13h. Enfin, ne manquez pas la boucherie chevaline itinérante du marché de Sainte-Anastasie-sur-Issole, place des Serrages, de 8h30 à 9h. Mon conseil du jour, n'oubliez pas d'apporter votre sac isotherme pour garder vos aliments frais. Bonne balade sur les marchés de la Provence verte.

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1: Bienvenue dans votre Minute Sport de ce mercredi. À la une, Mercato qui a fermé ses portes hier soir à 19h59. Le Paris Saint-Germain signe le marché le plus lucratif de son histoire avec près de 370 millions d'euros de ventes, dont Ibrahim Mbaye, vendu 55 millions à Aston Villa. De son côté, Lens a récupéré Jean-Claire Todibo, prêté par West Ham, et Strasbourg a cédé Gueladoé au Bayer Leverkusen pour près de 37 millions. En cyclisme, victoire française sur le Tour d'Espagne. Bastien Tronchant a remporté hier la 10e étape au sprint, sa première sur un grand tour. Et côté tennis, 4 Français au deuxième tour de l'US Open. Arthur Rydenskneijn, Luca Van Ensijs, Adriana Maninano et Quentin Alaïs. Diane Paris est passée, elle aussi, 7-5-6-4. En revanche, c'est terminé pour Loïs Boisson et Elsa Jacquemot. Il y a enfin un mot de rugby, le top 14 reprend samedi avec le choc La Rochelle-Toulouse dimanche. C'était votre Minute Sport, à très vite. 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
1: Bonjour à toutes et bonjour à tous et bienvenue dans Deux Chansons Une Voix. C'est déjà le dernier rendez-vous de la saison et pour cette émission spéciale, nous avons préparé un programme résolument estival au sommaire cette semaine. Pony Pony Run Run, Métissa, le groupe Élégance, Abby Gordon, Léo Léonard, Noah Sky et La Story consacrée à l'un des groupes féminins les plus marquants des années 2000, les L5. Alors installez-vous confortablement, ouvrez grand vos oreilles et profitez de cette dernière balade musicale avant les vacances. Et pour débuter cette émission et pour ouvrir la dernière émission

La saison, place à l'ambiance Coupe du Monde avec VG Dream. En 2018, l'artiste entre dans l'histoire du football français avec Ramener la Coupe à la Maison, devenu l'hymne populaire de la victoire des Bleus. Diffusé partout, chanté dans les rues comme dans les stades, le titre accompagne les célébrations de toute une génération de supporters. Grâce à son énergie fédératrice et son refrain immédiatement mémorisable, la chanson est devenue l'un des grands classiques et l'un des classiques des rendez-vous sportifs. On continue avec Trophée, une collaboration entre M Pokora et le groupe L2B, un titre festif et fédérateur qui célèbre lui aussi l'esprit de la compétition et du dépassement de soi, ambiance foot, dans deux chansons, une voix.

Deux chansons, une voix, avec un groupe qui a marqué la scène pop française à la fin des années 2000, Pony Pony Run Run. Originaire de Nantes, le trio s'est rapidement fait connaître grâce à ses mélodies pop entraînantes, ses influences électro et son univers résolument estival. Leur musique fraîche et énergique a accompagné de nombreux étés et continue de séduire les amateurs de pop moderne. On démarre avec Eyou, l'un de leurs titres les plus emblématiques, porté par une énergie communicative. Et puis on restera avec le groupe Pony Pony Run Run et leur dernier single qui s'appelle Getaway, un titre solaire qui donne immédiatement envie de prendre la route des vacances. Et ben ça tombe bien, nous on y est quasiment sur la route des vacances, on est quasiment les pieds dans la mer et sur la plage.

Deux chansons de voix avec une artiste qui s'est imposée comme l'une des plus belles révélations de la chanson francophone, Mentissa. Révélée au grand public grâce à sa participation à The Voice, Mentissa séduit immédiatement par sa voix lumineuse, sa personnalité attachante et sa capacité à transmettre beaucoup d'émotions à travers ses chansons. Depuis ses débuts, elle construit un univers pop moderne, sensible et positif, porté par des textes qui parlent de confiance en soi, d'amour et de liberté. On démarre avec Mamma Mia, un titre pétillant et plein d'énergie qui reflète parfaitement sa personnalité. Et puis on continue avec Fais gaffe à toi, une chanson plus affirmée qui confirme tout son talent d'interprète. Alors je vais pas vous mentir, c'est très compliqué de faire cette dernière émission. Derrière moi, j'ai le réalisateur qui n'arrête pas de faire des conneries. Ouais, on peut le dire. Il est déjà en vacances, lui. Et il me fait perdre un petit peu mes moyens. En tout cas, on écoute Mentissa dans deux chansons de voix.

Deux chansons, une voix, avec un groupe qui sent bon l'été et les vacances, le groupe Elegance. Dans les années 80, le groupe rencontre un joli succès avec des chansons légères, festives et parfaitement dans l'air du temps. Des titres qui évoquent le soleil, l'évasion, l'insouciance. On démarre avec Vacances, j'oublie tout, plus rien à faire du tout. Un classique incontournable dès que l'été arrive et l'été est déjà là, chez nous en tout cas. Et on continue avec un tube, sinon rien, un morceau plein d'humour et de bonne humeur. Dans quelques minutes, ça sera la story. Cette semaine, retour sur l'aventure exceptionnelle d'un groupe féminin qui a marqué les années 2000, le groupe L5, de leur début fulgurant à leur grand succès. On replonge dans leur histoire. Ça sera juste après Elegance, toujours dans Deux chansons, une voix.

Cette semaine, dans deux chansons, une voix, on revient sur le parcours d'un groupe qui a marqué toute une génération, L5. L'aventure commence en 2001 avec l'émission Popstar. Le public découvre alors 5 jeunes chanteuses réunies pour former un groupe féminin destiné à devenir l'un des plus grands phénomènes pop français du début des années 2000. Le pari est immédiatement gagné, leur premier single connaît un succès fulgurant et propulse le groupe au sommet des classements. Le premier album du groupe se vend à grande échelle et enchaîne les succès. L5 devient rapidement un symbole de la pop française de l'époque, avec des refrains fédérateurs, des chorégraphies reconnaissables et une forte présence médiatique. Le groupe connaît ensuite plusieurs évolutions. Départ de membres, nouveaux albums et tournées, tout en conservant une base de fans fidèles. Malgré les changements, le nom L5 reste associé à l'une des aventures musicales les plus marquantes issues d'un télécrochet en France. Les titres de cette story. Toutes les femmes de ta vie est le titre qui a tout lancé. Hip-hop, du début des années 2000, il célèbre la diversité des personnalités féminines et reste aujourd'hui encore la chanson la plus emblématique du groupe. Encore Encore a connu une nouvelle mise en lumière grâce à sa présence dans la bande originale du film Pat Patrouille, The Mighty Movie, avec des millions de disques vendus, plusieurs générations de fans et des titres devenus cultes, L5 reste une référence incontournable de la pop française des années 2000. Leur histoire illustre parfaitement la manière dont un projet né à la télévision peut devenir un véritable phénomène populaire durable.

Deux chansons, une voix avec une artiste à suivre de très près, Abby Gordon, portée par une voix délicate et un univers mêlant pop, moderne et émotion. Abby Gordon, séduit par des chansons sincères et mélodiques qui mettent en valeur son talent d'interprète. Son style aussi entre douceur acoustique et production actuelle, avec une vraie attention portée aux mélodies et aux textes. On démarre avec Out of Wine, un titre élégant et accrocheur qui révèle toute sa sensibilité et tout son univers. On continuera également avec The Pavement, une chanson non plus introspective qui confirme toute la finesse de son écriture.

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Deux chansons, une voix, avec un artiste qui apporte fraîcheur et originalité à la nouvelle scène française, Léo Léonard, ancien membre du groupe The Pirouette, auteur, compositeur, interprète. Il développe un univers singulier où se croisent pop moderne, second degré et mélodie accrocheuse. Un artiste qui n'hésite pas à sortir des sentiers battus pour proposer des chansons à forte personnalité. On démarre avec son tout dernier single, Kalashnikov The Girl, en collaboration avec Philippe Catherine, une rencontre artistique aussi surprenante qu'efficace. Et puis on continue avec Bonne Étoile, un morceau plus personnel qui met en lumière toute sa sensibilité et l'élégance de son univers musical. Et puis dans quelques minutes, dans quelques instants, pour conclure cette dernière émission de la saison, on retrouve Noah Sky, une parenthèse estivale pleine de soleil et de bonne humeur.

Pour conclure cette dernière émission de la saison, place à un artiste qui respire l'été, la liberté, les souvenirs de vacances. Il s'appelle Noah Sky, c'est l'une de nos productions musicales. Avec son univers pop lumineux, Noah Sky nous invite à profiter des beaux jours, des rencontres, des moments simples et de tous ces instants qui rendent l'été inoubliable. On démarre avec Nos étés libres, une chanson qui sent bon le sable chaud, les couchers de soleil et les souvenirs que l'on garde longtemps en mémoire. Et puis on continuera avec Tout l'été avec toi, un titre solaire et romantique qui accompagne parfaitement cette période de vacances. L'EP de Noah Sky est disponible sur toutes les plateformes de téléchargement. Voilà, c'est déjà la fin de cette saison de Deux chansons, une voix. Merci à toutes et à tous de nous avoir accompagnés semaine après semaine pour partager ensemble ces découvertes, ces souvenirs et ces émotions musicales. Toute l'équipe vous souhaite un magnifique été rempli de soleil, de musique, de moments de bonheur et de belles vacances. Profitez de vos proches, prenez soin de vous et n'oubliez jamais que chaque chanson raconte une histoire. On se retrouve très bientôt pour une nouvelle saison de Deux chansons, une voix. Très bel été à tous et bonnes vacances. Et n'oubliez pas, si vous souhaitez réécouter nos émissions, rendez-vous sur notre page Facebook et sur Mixcloud. À très bientôt.

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0: La météo pour ce jeudi 3 septembre, temps calme et ensoleillé sur les trois quarts du pays, sauf près de la Manche et près des frontières belges et allemandes. Les températures pour ce jeudi matin, 14 degrés pour Strasbourg, 15 degrés pour Lyon et Paris, 16 degrés à Lille, 16 également pour Bordeaux et Biarritz, 17 à Toulouse, 18 à Cherbourg et à Brest, 20 degrés pour Nice, 21 pour Marseille, 22 à Perpignan. Et pour ce jeudi après-midi, 21 degrés sur la Bretagne, 22 en Normandie, 23 degrés sur les Hauts-de-France, il fera 27 en Ile-de-France, 28 encore sur le Centre-Val de Loire et le Grand Est, 28 également en Bourgogne, 29 sur la vallée du Rhône, jusqu'à 31 degrés sur la Nouvelle-Aquitaine, 31 également sur la Côte d'Azur, 32 degrés en Occitanie et même jusqu'à 34 degrés dans la région de Nîmes.
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2: 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Les affreux Jojo.
3: Et je vous applaudis, vous pouvez vous applaudir aussi les Jojo. Je trouve que vous êtes beaux, vous rayonnez. Vous êtes en forme, grande forme. Virginie Bourdin est là. Bonjour Virginie.
4: Bonjour Carlito.
3: Ça va super bien. Vous êtes
4: ça va super.
3: Énorme patate.
4: Ouais.
3: On va vous retrouver tout à l'heure avec
4: la machine à café.
3: Et vous nous parlerez de l'art.
4: Oui.
3: Pas du cochon.
4: L'art.
3: Les tableaux, la musique, tout ça. D'accord. Thierry Alonso est là. Bonjour Titi.
5: Bonjour.
3: Comment allez-vous? Bien.
5: Bien et vous?
3: Super, je vous remercie. Vous êtes en forme? Vous avez préparé des blagues?
5: Oui.
3: Et je vous annonce, vous allez bosser vous dans l'émission. Blagounette. Ah ouais, ça va partir fort. Jérôme est là, bonjour.
6: Voilà. Bonjour monsieur.
3: Jérôme, vous allez nous poser une question colle?
6: Oui, si je la trouve.
3: Et si vous la trouvez, vous avez à peu près 25 minutes. Yann est là.
6: Ça va faire juste.
3: C'est un peu juste. Yann est là pour un conte.
7: Oui, bonjour. Si je le trouve.

0: Ben pareil. Hein.
1: D'accord. Jean, vous avez une idée, un thème à me donner?
0: Oui, alors aujourd'hui, c'est un conte qui s'appelle Hans le Balourd.
1: Ah. Ok.
0: Voilà, c'est un vrai conte.
1: Hans le
0: Balourd.
1: Balourd, très bien.
0: Exactement.
1: Virginie s'est fait, Lolotte, bonjour.
2: Salut.
1: Mais quelle virilité. Lolotte, on vous retrouvera tout à l'heure avec la Lolo Web.
2: Oui.
1: Et un autre jeu sur le cinéma, c'est autre chose, hein, vous nous avez proposé pendant quelques émissions.
2: L'univers du cinéma, parce que je sens que ça vous plaît.
1: Oui, ben on adore ça.
2: C'est la culture, c'est important.
1: Mais c'est sympa.
2: Il faut se culturer.
0: Il faut se culturer, exactement.
1: C'est très important. Moi, je vous propose de démarrer cette émission avec quelques blagounettes. Ça vous va?
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1: En technique, préparez-vous, on va passer un petit coup de fil aussi en Espagne tout à l'heure. On va rejoindre Maria. Titi, en avant, Guingamp.
4: Alors, c'est une jeune femme blonde qui rentre dans une librairie, puis elle dit « Bonjour monsieur, je voudrais un livre, s'il vous plaît ». Alors le monsieur lui dit « Mais bien sûr madame, quel auteur vous voulez ?» Elle fait
2: « Il la connaît, je pense.
4: De quel auteur ?» Bah, pas plus de 20 centimes.
2: Et la fin, la chute.
1: Et la chute,
0: c'était ça.
2: C'est mais
0: ça,
2: non, pas plus de 20 centimètres. Vincent qui? Ah, vous êtes nul.
1: Ah, vous l'avez pas. Non, mais attendez, moi je la connaissais déjà.
2: Mais oui.
4: Alors ouais, après le libraire il lui dit Vincent qui?
2: Mais oui. Mais c'est parce que c'était pas la fin. Il avait dit qu'il était sur une autre page.
1: Titi, c'est pas le libraire qui dit Vincent qui?
2: Mais si.
1: Ah si.
4: Parce que la blonde elle dit pas plus de. Elle dit pas plus de 20 centimètres.
2: Vincent qui?
1: Ah d'accord.
5: Je viens d'apprendre qu'un automobiliste s'est jeté par la fenêtre.
2: On nous demande d'arrêter expressément les blagues.
1: Oh là là, c'est pas possible.
2: Ah oui.
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1: Rappel.
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2: Okay. Double peine.
1: C'était un peu flou.
0: Alors c'est... que les infos Jojo vous proposent une blague en entier de Thierry Alonso.
1: Allez-y.
4: C'est une femme qui rentre de son travail et puis elle trouve le perchoir de son perroquet vide. Alors elle appelle sa fille et dit Julie, tu sais où il est passé le perroquet? Alors sa fille dit mais je sais pas maman, quand je suis rentrée d'école j'ai rien vu et t'as rien remarqué du tout. Elle dit non, ah mais si à part que le chat parle mais non mais bon.
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1: Je vous l'ai dit que vous allez bosser. D'ailleurs vous allez faire que des blagues à Titi.
0: Est-ce que nos auditeurs sont prêts à ça?
1: Je sais pas.
4: Alors c'est en Écosse, il y a des touristes qui visitent un vieux château.
1: Non allez-y pardon.
4: Donc c'est en Écosse, il y a des touristes qui visitent un vieux château et puis ils disent au châtelain, il dit, il paraît que votre château il est hanté. Alors le mec il dit, oh, ça m'étonnerait, ça fait 200 ans que je vis là, j'ai jamais rien vu.
1: Et ben voilà, on y est arrivé, bravo. Parfait. En régie s'il vous plaît, est-ce qu'on peut composer le numéro de téléphone de, comment s'appelle-t-elle, Maria del Sol de Ducasel.
2: Et Ramon.
1: J'oublie toujours un petit bout, je sais pas pourquoi. On va l'appeler et elle va nous raconter une petite blagounette. Allô?
6: Hola, si!
1: Hola, Maria!
6: Oh, Carlito, c'est toi!
1: C'est moi, des affles jojos!
6: Ah,
1: comme vous dites!
6: Si.
1: C'est d'ailleurs les affles jojos, peut-être,
6: les
1: chez vous.
6: Si, parce mais que c'est le... pour. Il était dit comme ça pour que tu puisses comprendre. Tu entiendes ou pas?
1: Vous êtes un irritiendes, bien.
6: Ah,
1: bien,
6: si.
1: Mais bien.
6: Oh. Je suis contente de t'entendre.
1: Ben, nous aussi, tout le monde est là. Yann Morel, Jérôme, Thierry et.
7: Salut, Maria!
6: Coucou, voilà. Les amigos!
4: Coucou, Maria!
1: Alors, je sais que de temps en temps, vous intervenez, vous nous donnez une petite blagounette.
6: Si!
1: On vous appelle un peu au hasard.
6: Tu vas voir l'élégir l'autre.
1: Okay.
6: Alors, c'est dos hombres, tu comprends dos hombres, comment se le dit en français?
7: Dos hommes,
6: les hommes. Si, merci Virginie.
1: Des lopes hommes?
6: Non, tu comprends rien. Dos hommes, les hombres, si, t'as compris ou pas?
1: Hombres, oui.
6: Yes. Les hombres, si. Qui discutent au cinéma et soudain, il y a un homme qui est devant eux, hein, sur les places devant, qui se retourne et qui dit « Oh !» Oh, por favor, on n'entend rien. Et ceux qui sont derrière, ils répondent, mais c'est normal, ça ne vous regarde pas. T'as compris, va?
1: Merci, Maria.
6: Avec plaisir.
1: À bientôt.
6: À bientôt, adios.
1: Amigos.
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1: Et nous avons débarré cette émission sur les chapeaux de roue. Nous allons maintenant nous instruire avec Virginie Bourdin.
2: Virginie Bourdin, Virginie Bourdin, Virginie Bourdin, c'est Nini.
1: C'est Nini que l'on retrouve avec cette chronique, La Machine à Café. On parle de l'art. Vous nous parlez de l'art.
3: Un petit peu d'art aujourd'hui. Alors, l'expression « à croquer ».
1: Oui.
3: Qui est utilisée lorsque l'on qualifie quelque chose de joli. Eh bien, ça ne signifie pas que l'on souhaiterait le manger tant c'est mignon, mais ça vient d'un terme des beaux-arts et qui signifie si joli qu'on a envie d'en faire un croquis.
1: D'accord. Ah, ok.
3: Ah, et ouais, oui. Verbe croquer a un double sens. Il peut signifier également donc dessiner, esquisser sur le vif.
4: D'accord.
1: Ouais.
5: J'ai pas écouté, moi. Le pas, j'ai pas écouté.
3: C'est pas grave, mon
1: chien. C'est pas grave, nous, on a
5: j'ai fait mal au l'autre.
3: T'inquiète pas.
4: Tu ne croqueras pas, du coup.
3: Dans le film Titanic.
5: Oui, j'aime bien celui-là.
3: Oui, lorsque Jack. Oui, calme-toi.
1: Oui, pardon. Je sais le jeu au pipeau.
3: Non.
1: Demain, j'amène mon pipeau. Je vous fais Titanic.
3: Quelle bonne idée.
5: Titanic au pipeau.
1: Oui, je sais le faire.
5: Non, parce qu'on avait déjà l'autre au cas où, là.
6: Fais gaffe, je l'ai. Hein. Je le dégaine quand je veux. C'est bon.
3: Ok. Alors, on est dans Titanic, ok.
1: Ouais.
3: Jack dessine le portrait de Rose.
5: Oui, il dessine bien, d'ailleurs.
1: Oui.
3: Il dessine bien. Eh bien, tu crois pas si bien dire. Parce qu'en fait, c'est le réalisateur James Cameron qui dessine à ce moment-là. Ce sont ses mains à l'écran que l'on voit.
1: Ah ouais.
5: Il fait n'importe quoi pour toucher les droits, lui.
3: C'est un excellent dessinateur. C'est lui qui a dessiné d'ailleurs le robot de Terminator, les aliens de Alien 2,
7: bam,
3: et les Nevis d'Avatar.
1: Boubam.
3: Quand même.
5: Ah oui, quand même.
3: Et donc ce sont ses mains.
1: Wow.
3: Et c'est vraiment lui, c'est vraiment son portrait.
1: D'accord.
3: Le nu au plateau de sculpteur de Picasso.
1: Oui.
3: Celui qui représente.
5: Oh, dis pas oui, tu sais même pas.
1: Le surcossé, j'en ai un à la maison.
3: Celui qui représente sa maîtresse, dont tu nous as parlé un jour.
5: Picasso, oui.
3: Voilà, qui était sa vraie maîtresse, en fait. Oui. C'est ce que tu nous avais expliqué. Eh bien, ce tableau-là, c'est le plus cher tableau vendu aux enchères. Il a été vendu pour 106 400 000 dollars à un collectionneur privé, quand même, en 2010. Picasso est aussi en deuxième position, avec le garçon à la pipe, vendu quant à lui 104 millions de
1: Calmez-vous.
3: Et Van Gogh est troisième avec son portrait du docteur Gachet qui a été vendu à 82,5 milliards.
1: Pas cher.
3: Millions.
7: C'est pas pareil.
1: Van Gogh, c'est ça que je cherchais. Van Gogh, j'ai les tournesols.
5: Il a été battu, c'est le.
1: J'ai les tournesols.
5: Je sais plus d'ailleurs. Un de Vinci, là.
1: Léonard.
5: Qui a le record maintenant. 400 millions, je crois.
8: C'est la Joconde.
5: La Joconde, elle est pas avant.
3: Non.
5: Non, c'est le un portrait de je sais pas quoi de Vinci là.
3: D'accord.
5: Pas les autoroutes, les.
1: Oui, un mec gombri, un mec gombri.
3: Allez, dernière petite info.
5: Un parking, voilà, 400 millions.
3: Le radeau de la Méduse, hein, quant à lui.
9: Ce n'était pas le radeau de la Méduse, ce radeau qu'on se le dise au fond des ports, au fond des ports.
1: Allez, bibam.
3: Il naviguait tant pépéra,
9: mais non, ça a arrêté canard.
3: Il
9: s'appelait les copains d'abord, les copains d'abord.
7: L'auto-sabotage de chronique.
1: C'est ça.
3: Non, alors, ce célèbre tableau.
9: Mergiture
7: n'était pas de la littère. Pardon.
3: Qui c'est qui l'a peint, ce tableau?
5: Mais Georges Brassens.
1: Georges Brassens, évidemment.
3: Au lieu de faire
8: non,
3: les andouilles.
8: C'était Georges Brel.
3: Non.
5: Delacroix, non?
3: Pas du tout. Géricault. Alors,
7: eh
3: bien, ce tableau. Est condamné à disparaître en fait.
5: Oui.
3: À cause d'un pigment noir à base de bitume.
5: Eh oui, on est toujours emmerdé avec ces pigments noirs.
3: Oui, alors c'est un pigment à base de bitume qui était utilisé par le peintre français. Ce pigment n'a jamais séché et il s'est répandu dans.
5: Ah merde, j'ai confondu, c'était les pygmées que je. C'est pigment.
3: Il s'est répandu dans les couches de la peinture. Beaucoup de tableaux de la même époque en contiennent et vont noircir peu à peu jusqu'à devenir tellement sombres qu'on ne les verra plus.
8: Ils sont vendables ou pas,
7: ça.
8: Mais enfin, il ne faut pas noircir le tableau.
3: Peut-être que ça vient de là. Hein.
1: Peut-être.
5: Ils l'ont mis sous machin, sans oxygène, ou comme ça, là, pour ralentir justement
8: le
5: vieillissage.
3: Voilà.
4: C'est lui qui avait fait les trompettes.
7: Et ils font une photocopie, puis basta.
4: Jéricho, c'est lui qui avait fait les trompettes.
3: De Jéricho.
1: C'est ça. Vous avez remarqué, moi j'aime bien quand Virginie a fini. Vous n'avez pas remarqué ce qu'elle fait toujours?
8: Non.
1: Elle
8: non.
1: fait. Et voilà.
3: Ah oui.
1: Vous réécouterez les émissions à la fin, c'est toujours. Et voilà.
7: Mais
1: bravo Virginie, c'était bien. C'était trop bien ça.
3: Voilà.
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1: Merci d'être là dans les affreux Jojo. Yann Morel, vous allez sur internet, vous ?
2: Ça m'arrive,
1: vous surfez un petit peu ?
2: Oui.
1: Vous cherchez des infos ?
2: Moi, le surf, c'est trop mon truc, quoi.
1: D'accord, mais vous savez...
3: Porn.
1: Vous, Titi, vous faites des trucs comme ça, vous ?
3: Non.
1: Je pensais pas. Je savais pas.
2: Mais non, elle est mariée maintenant.
1: Ah bah oui. Bon, il y a une spécialiste qui surfe sur le net.
2: C'est Laurence Ruati.
4: Et vous n'allez pas être déçus.
2: Et on peut surfer avec ce gros cul, là ?
1: Oh, non. Alors là, non, vous êtes puni, Jérôme. Pendant 2 minutes, vous ne parlez plus.
4: Mais pourquoi ? C'est pas vrai, en plus.
1: Allez-y, Lolotte. Oui. Ne vous laissez pas déstabiliser.
3: Casse ton image.
4: Non. Bon, écoute, hein, tu sais. Donc, on était. Alors, je vais rebondir sur la chronique.
2: Ben oui, tu m'étonnes.
4: Oh, il est con. Il est couillon. Donc, je vais rebondir sur. Et tu te tais. Sur la chronique de Virginie. Nous allons parler d'art, d'artiste. Oh, ouais. Un artiste contemporain, un designer.
1: Et contemporain.
4: Exactement. Qui s'appelle Francesco Morracchini.
1: Morracchini,
4: qui a créé une œuvre très particulière, qui s'appelle Dildo Maker.
1: Pardon.
4: Voilà. D-I-L-D-O-M-A-K-E-R.
1: Dildo Maker.
4: Ok. Ouais. Qui a une particularité, laquelle était-ce ? Attention, c'est barré.
1: Alors.
2: Il a fait une sculpture.
4: C'est pas une sculpture, non ?
3: Un tableau.
4: C'est pas un tableau.
5: Est-ce que Dildo Maker est le frère de Schumacher ?
4: Non. C'est complètement... C'est fou, hein. Je vous rappelle que mes chroniques... Je vais chercher des trucs bien tordus.
2: Est-ce que c'est une œuvre dans la rue ?
4: J'ai pas, du tout une œuvre dans la rue.
1: Est-ce
4: c'est
1: qu'il
4: un designer, ok ? Ouais. On parle d'art, tu vois ? C'est de l'art...
3: C'est un meuble, alors.
4: C'est de l'art... C'est effectivement... c'est pas un meuble, mais c'est un objet qui sert à quelque chose. C'est un artiste qui est reconnu, qui s'appelle Francesco Morracchini. Morracchini, M-O-R-A-C-K-I-N-I.
1: Il faut savoir, si parce que moi, ça me déstabilise, là.
4: Non, mais pour nos amis auditeurs qui ont envie d'aller jeter un petit coup d'œil sur Internet, c'est intéressant.
1: Oui.
4: Il a créé une œuvre qui s'appelle le Dildo Maker, ok, qui a une particularité, laquelle était-ce ? Ça sert à quelque chose ?
2: Est-ce que c'est un truc non ?
4: Mais c'est considéré comme une œuvre, hein. Donc c'est une commode. C'est pas une commode, non ?
5: Est-ce que ça sert à quelque chose ? Est-ce que ça sert à râper du fromage ?
4: Alors, ça sert pas à râper, mais attends. Il y a un petit peu d'idée. Ça permet de transformer quelque chose. Ça permet de
6: C'est une trancheuse.
3: Une trancheuse à jambon.
2: Est-ce que c'est pas un truc
4: Eh ben ça transforme. Oui, non.
3: Un mixeur.
4: C'est pas un mixeur.
2: C'est
4: non.
2: pas un truc qui transforme la pâte en nouille.
4: Non.
2: Vu qu'il s'appelle macaroni ton truc là.
1: Ah non. Oui.
4: Dildo Maker.
1: Pas été fait au crayon ni au stylo.
4: Non,
1: Maker,
4: et ça coûte très très cher. Attention.
2: Comaker. Un peu débile.
3: Est-ce que c'est un robot de cuisine ?
4: C'est pas un robot de cuisine, mais.
1: Mais ça, on s'en approche.
4: C'est pas qu'on s'en approche, mais quand vous allez voir. Non, mais. Dis donc.
1: Tu ferais pas
4: ton tirer à l'onzo.
1: C'est pas tout à fait ça.
3: Un four.
2: Est-ce que c'est un élément de décoration ?
4: Certains pourraient penser que c'est un élément de décoration,
2: mais non,
4: c'est un élément dont on peut se servir aussi.
2: On peut l'utiliser.
4: On peut l'utiliser.
1: On peut l'avoir chez soi.
4: Oui, tu peux l'avoir chez toi.
6: Donc, tu peux l'utiliser pour faire de la cuisine ?
4: Alors, tu peux y introduire des choses.
1: On peut introduire des trucs.
4: On peut introduire des trucs dedans. Ça sculpte quelque chose. Et là, je vous aide vachement.
6: Ça sculpte quelque chose.
1: Un moule. Mais c'est un moule.
4: Alors, c'est pas un moule, non.
2: Une moule.
4: Non.
2: On peut mettre des trucs dedans. Hein. Excuse, mais. Non. Ça colle tout ça.
4: Mais on peut y introduire des choses alimentaires à l'intérieur. Oui.
1: Eh ben, c'est un
2: frigo.
1: Un plat.
4: Alors, c'est pas
2: le
4: un plat.
2: Le mec, il a inventé le frigo.
4: Ok, alors c'est bientôt la fin.
1: Oui.
4: C'est une conception coquine.
3: Tu mets ta teub,
4: tu mets pas ton truc dans le truc, tu mets pas le trilili dans le machin. Sauf que ça ressemble à un taille.
2: C'est un trilili qui rentre dans toi.
4: Non, pas du tout. Non. C'est une machine. Vous savez, vous voyez un taille crayon comment
1: oui.
4: c'est
1: oui.
2: Ah,
1: oui.
2: Okay. Ah, ça t'affûte la teub.
4: Alors,
3: un poisson suceur.
4: C'est pas un poisson suceur, non. Non. Alors,
2: c'est un truc coquin.
4: Je vous le donne ou pas ? C'est une invention coquine qui fonctionne sur le principe du taille crayon. Ouais, en gros.
2: Ouais. Et qu'est-ce que tu veux tailler ?
4: Alors, en fait, tout ce qu'il a,
2: exemple,
4: je vous donne ou pas ?
5: Bon, ouais, oui. Vas-y.
4: Tout ce qui a une forme oblongue, vous pouvez le rentrer à l'intérieur de cette fabrication et ça fabrique et ça sculpte des pénis.
1: Ah, d'accord. C'est intéressant.
4: Donc, ça peut être une carotte, un bout de bois, une saucisse.
1: Ah oui,
4: saucisse,
1: vous le mettez, on le met dedans et ça sort un zizi.
4: Tu le mets dedans et avec une manivelle, tu tournes.
2: En fait, si tu mets une noix de coco, ça rentre pas.
4: Non, il faut que ce soit de forme oblongue, hein, je l'ai dit. C'est vrai qu'avec la râpe de fromage, t'étais pas loin.
1: Ah oui, Yann, ouais, c'est vrai.
3: Ça sort en forme de zizi, c'est ça.
4: Et ça sort en forme de zizi.
6: C'est dingue, mais ils ont que ça.
3: Ça sert à quoi?
4: Ah, mais oui, oui. Tu peux mettre une bougie.
2: Il y a des filles qui s'en servent de sextoy. T'as déjà essayé, toi, les carottes, non?
3: Non.
2: Les concombres?
4: Non plus. Non, c'est bizarre,
5: non,
4: ça.
5: Non, pas la nourriture.
2: Et à concombre, il a hésité.
1: C'est ça. Merci, Laurence.
4: Avec plaisir.
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1: C'est le moment maintenant de rêver et de retrouver le conte de Yann Morel. Allons-y, musique.
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3: Il était une fois, dans un lointain royaume, un vieux manoir. Dans ce manoir vivait un vieux seigneur qui avait deux fils.
4: Et dans ce seigneur
3: ils étaient tous deux bien faits.
5: Ils étaient deux dans le seigneur.
6: Oh mon Dieu.
3: Et avaient beaucoup d'esprit. Ils en avaient tellement que même si on le divisait par deux et qu'on le multipliait par quatre, et ils en avaient quand même que deux fois plus. L'un d'eux avait une mémoire incroyable. Il connaissait par cœur l'annuaire, le dictionnaire, Baudelaire, tout un tas de trucs en R et les paroles de la comédie musicale des 10 commandements. L'autre savait appliquer à la lettre le code civil, le code du travail, le code de la route, le Da Vinci Code et se destinait à être avocat ou même juge. Ils apprirent que la fille du roi, oui une princesse, voulait se marier à un homme avec pour seule condition que celui-ci fût capable de tenir une conversation. Bon. Pas très difficile. Et se sentant plus que privilégiés par leur superbe intelligence, ils partirent sur le champ. Leur père leur donna à l'un un cheval noir comme le charbon et à l'autre un cheval blanc comme le cheval blanc d'Henri IV ou n'importe quoi d'autre de blanc. Mais seulement voilà, le vieux seigneur avait un troisième fils qui n'était pas très malin et que lui-même préférait ignorer. Il s'appelait Hans. Hans le balourd, comme l'appelaient ses frères. Il demanda à son père un scooter, mais que nenni le scooter. Il demanda alors un cheval, mais que nenni le cheval.
6: Ah, celle-là, je déprise.
3: Il dit alors, merci Karl.
5: Les autres non, mais celle-ci, ouais. Je
3: déprise. Merci à toi, ami auditeur, qui a trouvé cette vanne dans ta voiture aussi. Il dit alors, puisque c'est comme ça, je partirai sur le dos de mon bouc. C'est le mien et je le monte si je veux. Ainsi dit, ainsi fait, il partit à dos de bouc. Un peu plus loin, il rattrapa ses frères et leur dit « Regardez ce que j'ai trouvé, une corneille canée !» La charogne empestait la charogne. Tiens, ça fait deux fois charogne. Là. Une corneille... Enfin bon, c'est pas grave. Ses frères lui demandèrent « Et tu vas en faire quoi? L'offrir à la princesse ?»« Ouais !» répondit le bonnet. Et ils reprirent la route. Un peu plus loin, Hans dit à ses frères « Regardez ce que j'ai trouvé, une vieille casserole. Elle est trop belle et c'est ma casserole !» Les frangins riaient de plus belle. Encore un peu plus loin, Hans dit « Eh les gars, regardez ce que j'ai trouvé, de la boue. Oh, elle est belle. C'est pour la princesse !» L'un des deux frères tomba de son cheval tant il riait de la bêtise du balourd. Il remonta en selle et un peu plus tard, ils arrivèrent devant le château où moult prétendants attendaient leur tour.
7: « Mettez-vous à la queue comme tout le monde, prenez un ticket. 2 heures d'attente à partir de ce point. »
3: Et c'est 3 heures plus tard...
6: Vous faites bien.
3: ...que le premier frère entra dans la grande salle où attendait la princesse. Le premier frère dit « Il fait vraiment chaud ici. » Et la princesse répondit
7: « Oui, c'est dimanche, c'est barbecue. Mon père fait griller des volailles. »
3: « Hein ? Mais quoi ? Pardon ? » Et la princesse dit « Bon
7: à rien, sortez. »
3: Et il dut s'en aller comme il était venu. Ce fut au tour du deuxième... qui eut les mêmes mots. Puis, il fait chaud ici. Et la princesse.
7: Ouais, c'est dimanche, c'est barbecue. Mon père fait griller des volailles.
3: Quoi? Pardon? Et la princesse le congédia.
7: Bon à rien, sortez!
3: Et ce fut au tour de Hans qui avança sur son bouc jusqu'au milieu de la salle et dit. Oh, tant il fait chaud ici, hein? Et la princesse.
7: Oui, c'est dimanche, c'est barbecue. Mon père fait griller des volailles.
3: Oh, la chance! J'adore le poulet! Et regarde, j'ai amené ma bouffe aussi. J'ai une corneille canée. Et je l'ai trouvée sur la route.
7: Et comment tu comptes la faire cuire?
3: Ben, j'ai trouvé cette casserole. Et la sauce? Oh, j'en ai aussi. Regarde, j'ai de la boue, ce serait trop bon.
7: Ça n'avait aucun sens, mais il plut tout de même énormément à la princesse. Enfin un homme simple qui n'a pas peur de converser, se dit-elle.
3: Et elle l'épousa. Il devint ainsi le roi balourd. Mais un roi tout de même. Et ils eurent beaucoup de beaux garçons balourds, comme leur papa.
1: Bravo Yann Morel.
3: Voilà.
1: C'était beau, c'était le conte Hans le balourd. Dans un instant, Jérôme Delarua avec la question colle dans les Jojo.
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1: Est-ce que vous avez envie de réfléchir un petit peu, les Jojo ?
2: Ah oui, bien sûr.
1: Est-ce que vous avez surtout envie de gagner un bon point ? Je vous donne un bon point.
3: Ah ouais ? Moi, monsieur, moi.
1: Vous vous rappelez des bons points ?
3: Oui,
1: je vous donne un petit bon point si vous répondez à la question de Jérôme qui va nous poser maintenant, tout de suite, quand il aura trouvé, c'est-à-dire maintenant. Attention, go !
4: Quelle est l'origine de l'expression « tomber dans le panneau » ?
1: Ah, voilà une question qui est bonne.
5: Alors, est-ce que ça a un rapport avec un panneau ?
4: Oui.
1: Tomber dans le panneau.
6: Eh bien, c'était après une soirée très très arrosée, pendant qu'on cherchait notre chemin.
1: Ouais.
6: C'est pas vieux, hein. Ça,
4: non,
6: ça a moins de 15 ans, ça vient des affreux Jojo.
4: Oui, c'est ça.
1: Est-ce que c'est un rapport avec les agents de la DDE à l'époque?
4: Toi, t'avais fini à les fougères, toi.
6: Hey, private joke, ce qui se passe à Vegas.
1: Oui, on ne dit rien.
4: Attention, j'ai pas dit ce qui s'était passé dans les fougères.
6: Rien.
4: Je t'ai dit que t'étais arrivé dans les
6: c'est
4: fougères.
6: C'est pas vrai.
1: Tomber dans le panneau, c'est vieux comme expression ?
4: 17e siècle.
1: Ah 17e.
2: Oui. C'est vieux. Attends.
6: Alors attends, ça doit pas être les mêmes panneaux du coup.
1: Ouais, non.
2: Il y avait pas internet,
4: pas les stops, tout ça. Et...
1: Attention aux trams, tout ça, ça y était
6: voilà.
1: pas.
6: Voilà, c'est d'accord.
4: D'ailleurs,
6: c'est...
4: le panneau n'en était pas un d'ailleurs.
1: Ah, vous nous aidez, merci Jérôme.
4: Oui, écoutez, je suis pas le grand sphinx moi.
6: Alors, ça va plus être
4: plus sympa, hein.
6: Un panneau de céréales ou un truc comme ça,
5: non,
6: quoi.
5: Un panier peut-être.
4: Il n'y a que le mot qui était panneau, mais.
1: Comment il s'écrit le panneau?
4: PA2NEAU.
1: D'accord.
6: Ouais, un panneau.
4: Comme un panneau.
1: Comme un panneau, mais c'est pané.
4: Ça n'était pas.
1: C'est pana.
5: Alors, est-ce que ce panneau était tout de même un objet?
4: Oui.
5: D'accord. Donc, on pouvait tomber dedans.
4: Oui.
5: Est-ce que c'était une marmite de potion magique?
1: Non, réfléchis quand même.
6: Est-ce que c'était une espèce de cuve?
4: De cuve?
6: Ouais.
4: Non.
6: Non.
7: Est-ce que le panneau était un objet?
6: Oui.
1: Bonjour.
4: Bonjour, je m'appelle Thierry Alonso.
1: Je peux jouer avec vous?
4: Je suis aux Alcooliques Anonymes depuis 8 ans. Yann vient de poser la question.
1: Il
4: y a 2 secondes là.
7: J'étais
4: T'étais
7: pas
4: où?
5: C'est pas possible.
1: Est-ce que c'est un objet?
4: Alors pour toi Carlito, oui.
6: Oui.
4: Uniquement pour toi puisque Lolo n'est pas là.
2: Alors attends, est-ce que c'était un objet?
6: Donc on peut s'imaginer que c'est un gros objet si on peut tomber dedans.
4: Oui.
2: Ça dépend de la taille. Oui. Attends, moi par exemple avec ma taille de guêpe.
6: Oui.
1: Est-ce qu'on on peut survivre en tombant dans le panneau ou pas? À l'époque, on tombait dans le panneau, on était mort ou...
5: Oui, parce qu'en fait, c'était l'ancêtre de la moissonneuse batteuse.
1: Eh oui, c'est pour ça.
6: C'est ça.
4: En général, tu tombes qu'une fois. Oh non.
2: Est-ce que tu étais diminué quand tu es tombé dans le panneau?
4: Alors, pour vous aider.
1: Ah. Oui.
6: C'était un puits.
4: Pour vous aider.
1: On a le temps, hein. On a le temps de réfléchir. Oui.
4: Ouais, bon, alors réfléchissez.
7: Est-ce qu'on peut écrire dessus?
6: Est-ce que c'était...
4: Non.
6: Est-ce que c'était un puits?
4: Non.
5: Est-ce que c'était un objet, genre, agricole?
4: C'était pas agricole.
6: Ah, c'était
2: parce que c'était un objet de la vie courante que tout le monde il avait.
4: Non, tout le monde l'avait pas.
7: Un objet pour se battre.
4: C'est un rapport avec la chasse.
1: Ah. La palombière.
6: Oh non.
1: Palombière.
6: Oh, c'était le truc le trou là qu'on fait dans le sol avec les pics et tout pour.
4: Non,
2: on a dit qu'on en ressortait vivant.
7: Non, c'est un objet.
5: Alors le panneau, est-ce que c'était le truc pour tendre les peaux?
4: Alors c'était ça s'appelait un panneau. Mais ce n'était pas un panneau comme nous, on connaît le panneau.
2: Oui, s'il faut, c'était une fourchette, quoi. C'est ça que tu veux dire?
4: Oui, voilà.
5: Non, c'était un mec. Tu le visais, il faisait... Non, panneau.
4: C'est des panneaux.
2: Oui, c'est un panneau.
1: Mais elle a raison, Virginie, c'était un piège.
4: C'était un piège, oui. Ah, c'était pas un piège, un trou avec des pics dedans où tu mourais dans la transe de
2: souffrance. Oui, c'est tombé dans le panneau.
7: C'était le piège où quand tu te mets les pieds dedans, ça se referme comme ça, là.
5: Genre une mâchoire d'acier.
4: Ah, genre un piège à loup.
2: Un piège
7: voilà,
2: à loup.
7: Oui.
4: Et qui s'appelle le piège à loup, donc.
7: Ouais. ça mais ça aurait pu s'appeler un panneau.
4: Ah oui, ça aurait pu s'appeler un piège à panneau.
7: Un panneau à
4: et ils ont dit, on va appeler le piège à loup.
2: Tombé dans le panneau, est-ce que c'est un leurre, une histoire, tu vois, on croit que c'est un truc, que c'est pas un truc et que du coup,
4: c'est autre chose.
2: Et voilà.
6: Et oui.
2: Et tombé dans le panneau, quoi. Je me suis fait avoir.
4: Tombé dans le panneau.
1: Eh ben, dites-nous, Jérôme, alors.
4: Alors, chasse à cour, 17e siècle.
1: Ouais.
4: Et donc, les gars se rabattaient. Et donc, le gibier partait normalement, comme il n'est pas tout à fait con, à l'opposé.
1: Ouais.
4: Et à l'opposé, ils tiraient un filet qu'ils appelaient panneau.
1: Ah, ok.
5: D'accord.
4: Et
5: Virginie.
4: Et le gibier tombait dans le panneau.
1: Ah.
4: Mais il mourait pas, il le capturait.
1: Oui, oui, d'accord.
4: Par contre, après, il le bouffait. Donc,
1: oui, après,
6: il le capturait pour prendre des photos avec les papillons.
1: Mais oui, bien sûr.
7: Ah oui.
4: Ah mais il fallait manger, madame.
6: Non, mais le filet.
4: Et le McDo n'existait pas.
6: Voilà. Zéro chance.
1: Merci, Jérôme. On est tombé dans le panneau.
4: Eh oui.
1: Eh oui.
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1: Oh, c'est la fin de cette émission, les amis. Je vous demanderai de consoler un petit peu Virginie Bourdin parce qu'on a parlé des animaux qui tombaient dans le panneau tout à l'heure.
2: Et elle échafaud à l'époque.
1: Elle échafaud. Ça va aller, Virginie. C'était vieux. Ça se fait plus maintenant.
3: Ça se fait plus.
1: Non, c'est fini. C'est fini.
2: Maintenant, ils arrivent directement en barquette.
4: Eh, tais-toi. Et on lui parle pas de la pêche alors.
1: Non, on lui dit rien.
4: Bon, il y en a encore deux, trois qui se font enfermer dans des filets. Mais
1: vous savez, je lui ai montré une tapette à mouche. Elle était vexée.
4: Oh, mais tu tues pas les mouches.
2: Ah, ils ont montré un gars qui dénonce là,
1: oui,
2: pour les élevages de saumon.
1: Oh ouais.
4: Oui, hein.
2: Eh bien, les saumons, dis donc, ils sont attaqués par des poux.
1: Oh. Ah ouais.
4: Ah ouais. Quoi?
2: Et c'est des petites bestioles qui se foutent sur le saumon et qui le bouffent.
4: Oh.
2: Mais vraiment.
4: Ah
2: bon.
5: Quelle horreur.
1: D'accord.
2: Et tu sais, ils sont au milieu des lacs, là, ils ont mis des grands filets comme des grandes piscines à l'intérieur.
4: Oui, ils peuvent pas partir. Oui.
2: Ils peuvent pas partir.
4: Ah, non.
2: Ils les nourrissent de farine pour les faire grossir plus vite.
4: Voilà.
2: Ils mettent du colorant pour qu'ils soient
4: rose.
2: Couleur. C'est alors il y a un panel.
1: Ouais.
2: Rose pâle, rose saumon. Et pour être appelé la belle rouge, je sais pas quoi, il faut être saumon, genre ça va de 20 à 29, tu vois, il faut être dans les couleurs 27, 28, 29. Enfin, un truc de dingue.
1: Oh, d'accord.
2: Bon. C'est pas bon, il faut prendre du saumon sauvage.
1: Ok, bon, ben on va jouer alors maintenant. Rien à voir, on va jouer avec Lolotte, puisque c'est la fin de cette émission. Lolotte, on joue toujours autour du cinéma.
4: Oui, toujours autour du cinéma. Alors, dans quel film Bill Murray...
2: Soubouchou.
4: Tu te calmes, vous vous calmez. Vous... Et alors, Yann Morel en priorité. Dans quel film...
2: Ghostbusters.
4: Tu te calmes. Dans quel... Tu arrêtes. Bon. Dans quel film Bill Murray est-il condamné à revivre le même jour? Le jour le plus long.
2: Non plus.
5: Non. C'est le jour de la marmotte. N'oubliez pas vos bottes parce que ça caille aujourd'hui.
1: Ça caille.
2: Et l'autre il tombe dans la bouche de l'égout, machin.
5: Oui,
4: et il est bon ce film ou pas?
5: Un jour sans fin.
1: Excellent, faut le voir.
4: C'est vrai qu'il est bien. Il est vachement bien. Pour celles et ceux qui ne l'ont pas vu.
2: Ah, pas confondre avec l'histoire sans fin.
1: Ouais.
5: Ni avec le jour le plus long.
2: Le jour le plus long.
4: Mais oui, effectivement, ça n'a pas de sens.
2: Ni court, petit bonhomme.
4: Et il a presque 30 ans ce film, vous vous rendez compte?
5: Ah oui, c'est normal.
4: À 93.
5: Ouais.
2: Ah oui.
1: Ah ouais.
4: Ah bah ouais, enfin si on calcule.
2: Je le voyais encore plus vieux moi.
4: Et oui, mais non. Mais voilà.
1: Et la musique c'est les Pretenders.
4: Oh.
2: Ouais.
1: I got you baby.
4: Oui, c'est
2: ça. Ah, c'est
1: Pretenders.
2: C'est UB40 ça.
1: Ouais, après.
2: Ah oui.
5: Après.
1: Oh, il est mort dis donc. Alors, ensuite.
4: Ah oui, qui c'est qui est mort?
2: Genre, le chanteur.
1: Un des chanteurs.
2: Mais UB.
4: Ah oh, bah oui.
1: Il reste plus que Forty.
4: Oh les idiots, ils sont idiots. Ok, quel nom porte...
2: Il reste Agathe.
4: Agathe, you babe.
1: Quel quoi?
4: Ok, quel film cochon n'était pourtant pas interdit aux mineurs?
2: Emmanuel.
4: Non.
1: Ah, Emmanuel.
4: Ouais. Non, mais on est dans le thème par rapport. Je dis ça par rapport à ce que vous venez de dire. Mais bon. Oui.
1: Agathe, you babe.
5: Oui, babe.
1: Babe.
2: Babe.
1: Babe. Babe. Oui. Oh oui, oui. J'adore.
2: Ah, le petit cochon. Et
4: sans transition, c'était bien ou pas?
1: Quelle interactivité.
4: Alors.
1: Quelle réactivité.
4: Mais là, par contre, je m'arrête parce que j'ai tout donné.
1: Ça y est, vous êtes à fond là.
4: Non, c'est pas vrai. Ok, quel nom porte le salon de beauté où travaille Nathalie Baye?
2: Ah oui,
4: Alors?
5: Bonheur des dames.
4: Non. Alors? Ah non, moi j'ai pas du tout.
2: Vas-y, dis-moi la première lettre.
4: Ah bah...
2: Oui.
1: Ah oui, c'est une lettre.
2: Levé.
5: Comme I'm your...
4: Tu l'as ou pas?
2: Ah oui, Vénus Institute.
5: Vénus Beauté.
4: Vénus Beauté. Ouais, et vous êtes bon. Ouais. Je pensais pouvoir vous coller, Venus. Mais en fait.
2: Bananarama.
1: Vénus, yes, Bananarama.
4: Ah, ouais.
1: Mais Chuck and Blue avant, dans les années 70.
2: Oui. Et
5: en 1955.
1: Vous pouvez vérifier, je dis pas de conneries moi.
2: Oui, non mais je sais, mais non, mais t'es alors, toi c'est la musique, l'autre c'est le cinéma, l'autre c'est les films X. Il m'en reste plus rien moi.
4: C'est ça. Non, la dernière. Bon allez pour récupérer Nini parce que je sens qu'on t'a
1: perdu. On l'a perdu.
2: Non, elle
4: alors dans Cars, quel type de véhicule est interprété par Martin? Oh!
2: La Aston Martin!
4: Mais non! Le meilleur pote!
5: De Flash McQueen,
4: c'est quoi?
2: Martin Quattro!
4: Mais non! C'est quoi comme véhicule? Le meilleur pote de.
2: La 4L!
6: Porsche!
4: Un pick-up? Non! C'est une dépanneuse!
5: C'est une dépanneuse!
4: Oh là là,
1: c'est ça, c'était
4: même
1: presque pareil!
4: C'est
1: pareil! Un pick-up dépanneuse! Merci les amis, on se retrouve bientôt dans votre radio! Salut à tous!
4: Salut!
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2: De la merde. Et l'autre répète.
1: Mais non, mais ça ressemble à un pick-up. Hein.
4: C'est une dépanneuse.
2: Oui,
1: c'est un pick-up dépanneuse.
2: Voilà, c'est un pick-up cabriolet dépanneuse. Voilà.

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0: L'essentiel est invisible pour les yeux, c'est le slogan de cette émission. Un thème d'actualité sur lequel des chroniqueurs histoire, juridique, bien-être, musique, culture pop collent le plus possible. Aujourd'hui, nous parlerons du...
2: Le petit prince de Saint-Exupéry.
0: Petit Manu nous racontera les origines de ce récit.
2: Eh oui, tout à fait. Tout ce qu'on doit savoir, parce que vous l'avez lu. Mais est-ce que vous savez d'où ça vient? Qui a écrit? Kaina?
0: Qui a écrit, oui.
2: Ouais, eh bien, je vous tiendrai au courant. Vous en saurez plus. Et vous pourrez peut-être répondre. Avec grand plaisir.
0: Le petit prince est-il tombé dans le domaine public? Marie-Christine nous éclairera sur la question.
3: Bonjour, je vais vous parler de la réglementation du petit prince qui n'est pas encore dans le domaine public. Je vais vous expliquer pourquoi.
0: Ponari nous expliquera pourquoi le petit prince nous touche tous.
4: Salut Didier, salut à tous. Aujourd'hui, je vous parle du petit prince que peu lisent vraiment de la même façon à chaque étape de leur vie. Ensemble, je vous propose de redécouvrir ce livre et de nous demander si, en grandissant, nous n'avons pas parfois oublié l'essentiel.
0: Et pour notre page culture, Kevin nous proposera un quiz des chansons qui évoquent le petit prince.
5: Tout à fait, salut Didier, salut à toutes et à tous. Et oui, le petit prince est un phénomène qui a inspiré certains artistes à travers leurs chansons que nous allons écouter tout à l'heure.
0: Pour sa chronique pop, Eric a choisi de parler du petit prince en jeu vidéo.
6: Oui, tout à fait, salut Didier, salut à tous. Alors moi j'ai décidé de vous faire un petit voyage du Petit Prince en 98, 2021 et 2023 pour parler de trois jeux vidéo qui sont sortis autour de l'univers du Petit Prince.
2: Et il ne faut pas oublier...
0: Qui présente.
2: Et toujours bien, ils sont, j'ai pensé, les méthodes, elle pas comme ça, en fait, on vient pas comme ça.
0: Ah si, moi j'arrive les mains dans les poches.
2: Oh oui,
6: tic-tac, c'est une IA qui fait l'émission depuis 1997.
2: Le Belmondo, le créateur de l'émission... C'est un certain Didier, et on tient
0: l'enfant. Moi, on m'a dit, appuie sur ce bouton pour lever les micros, et quand Manu parle, appuie sur mute. Je sais pas ce que ça veut dire.
2: Non, non, vous ne pouvez pas.
0: Moi, c'est ce que je fais.
2: Non, le créateur, c'est un certain Didier. On est avec toi, Didier.
0: Merci.
2: La foule de public,
0: Didier.
2: L'aide Poutine, voilà. On tient au courant, on vous tient au courant dans le monde.
0: T'as dit quoi? Poutine?
2: Non, Didier,
6: le
2: leitmotiv.
0: Ah, j'ai compris, et Poutine.
2: Le leitmotiv.
0: Poutine.
2: Action. Bon. Pour donner la conviction. Leitmotiv. Didier. Ah non, c'est un leitmotiv, un bon.
0: Un petit bon. Manu.
2: Voilà.
0: Tant qu'à préparer ta chronique.
2: Alors, là, voilà.
0: Attends, je te lance.
2: Voilà.
0: Je te lance. Le Petit Prince, il a été vendu à combien d'exemplaires?
2: Alors, tout ce qu'il faut savoir.
0: D'accord, il répond pas.
2: Comment ça connaît?
0: À combien d'exemplaires il était vendu, le Petit Prince?
2: Oh là là! Alors, on verra bien, on va peut-être découvrir, mais je pense...
0: Il était vendu à environ 200 à 300 millions d'exemplaires et traduit dans plus de 650 langues et dialectes, ce qui en fait le livre le plus traduit au monde après la Bible.
2: Ah, bah comme et quoi, faut savoir.
0: Bah, je savais pas.
2: Bah, moi aussi, on sait pas. Alors, comme quoi, après la Bible, c'est quand même beaucoup lu. Toi, comme quoi, Didier, j'en serais incapable de dire, j'en dis n'importe quoi, mais...
0: Donc, Le Petit Prince est sorti en 1943 aux États-Unis, en 1946 en France...

0: Mais dans quel contexte a-t-il été écrit ? Réponse de Petit Manu.
1: Je vous en parlais.
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1: Comme a dit très bien Didier, après la Bible, eh ben c'est le petit prince qui vient. Je pense que les trois quarts, je ne sais pas. Eh ben, on le sait. On vous tient au courant.
0: Mais d'où ça vient ?
1: Eh ben justement.
0: Comment il a été écrit, le petit prince ?
1: Tant de questions qu'on se pose, réponse. Eh ben, je vous en parlais, je voulais un peu éclairer. Lorsque Saint-Exupéry écrit ce texte, il est en exil aux États-Unis, à New York, en pleine Seconde Guerre mondiale. La France est occupée et l'écrivain pilote engagé se sent éloigné de son pays, mais aussi en décalage avec le monde des adultes qu'il juge souvent trop sérieux, trop rigide et parfois déconnecté avec l'essentiel. Donc, il imagine l'histoire d'un aviateur qui s'écrase dans le désert du Sahara et rencontre un petit garçon venu d'une planète. Voilà savoir. À travers cette rencontre improbable, Saint-Exupéry explore des thèmes universels. L'enfance, la solitude, l'amitié, la responsabilité et surtout le regard que les adultes portent sur le monde. Oh là là, ça m'intéresse, vaste sujet de société. La responsabilité que le monde porte sur les adultes. Eh ben, le personnage du petit prince lui aurait été inspiré par plusieurs éléments de sa vie. Son propre regard de l'enfant, ses expériences de pilote confronté et de la solitude dans le désert. Bah oui, quand il est dans le désert, il n'a pas dû voir beaucoup de monde, j'imagine. Mais aussi son entourage, notamment des enfants et de ses amis avec lesquels il aimait discuter de façon simple et profonde. C'était quelqu'un qui aimait bien, un petit enfant qui aimait bien parler et était social. Donc le livre, illustré par des dessins réalisés par l'auteur lui-même.
0: Oui, c'est lui qui a
1: voilà,
0: dessiné.
1: Voilà, qui a tout créé, il faut le savoir. Et à sa sortie, le petit prince n'est pas immédiatement perçu comme un chef-d'œuvre pour les enfants, mais c'est avec le temps qu'il devient un phénomène mondial, traduit aujourd'hui, dans, comme tu as dit, dans des centaines de langues.
0: Dans plus de 650 langues.
1: Voilà, de plus de 650 langues, comme quoi c'est... Waouh. Petit ou grand, n'importe quel pays, c'est international. Et bon, on lit beaucoup. Le petit prince de Saint-Exupéry, monsieur, dame, tout ce qu'il faut savoir, et peut-être que vous ne savez pas, grâce à la très bonne émission dédiée.
0: Ben non, on sait.
1: Eh ben, on sait. C'est, eh ben, comme ça, vous saurez plus tout ce qui concerne le petit prince de Saint-Exupéry, mon cher Didier.
0: Eh ben, merci, petit Manu.
1: Avec grand plaisir.
0: On pourrait penser que le petit prince est désormais totalement libre de droit. En réalité, la situation est plus complexe. Le droit d'auteur varie selon les pays, mais en Europe, une œuvre tombe en principe dans le domaine public 70 ans après la mort de son auteur.
1: Bah oui.
0: Si vous faites les calculs, c'est bon. Ah bien non, du moins pas en France. Alors pourquoi le petit prince n'est toujours pas considéré comme un livre tombé dans le domaine public, librement utilisable par tous ? Les explications de Marie-Christine.
1: Et puis je pense qu'il y a l'histoire de la famille qui doit être derrière, j'imagine. On retrouve tout de suite Marie-Christine. Ces bonnes explications.
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3: Et puis ce qu'il faut savoir, ce qu'il faut pas faire, oh là là, entre nos connaissances et la réalité.
5: Vous êtes-vous demandé quels codes garantissent la qualité et la sécurité de ces délits incontournables ? Eh bien, accrochez-vous, car nous allons explorer ensemble les règles, la réglementation.
3: On écoute toujours Marie-Christine avec la plus grande attention. Oh là là !
1: L'expérience de la vie, la maturité.
5: Alors, en France, le Petit Prince n'est pas encore dans le domaine public.
0: Tiens, donc pourquoi ?
5: Ah, et pourtant...
0: Parce qu'il est mort quand ?
5: Un petit rappel, Saint-Exupéry est mort en 1944.
0: Oui.
5: Et ses œuvres auraient dû être dans le domaine public en 2015.
0: 70 ans après.
5: Eh oui. Ah. Ailleurs, au Canada, au Japon et en Europe, c'est le cas.
0: Mmh.
5: Mais en France, on a une protection de ce livre jusqu'en 2033.
0: Ah.
5: Donc, dans le reste de l'Europe, 70 ans après la mort, donc 2015... Au Canada, on a 50 ans après la mort, 1995. Alors pourquoi les Saint-Exupéry ne font toujours pas partie du domaine public en France ?
0: Alors il n'y a pas que le Petit Prince, hein.
1: Ouais,
0: c'est toutes
5: pas...
0: ses œuvres.
5: Oui, parce que Saint-Exupéry est reconnu mort pour la France. Il a disparu en mission de combat en 1944. Cette distinction accorde 30 ans à la durée normale de protection du droit d'auteur.
6: D'accord.
5: Cette prorogation de guerre s'applique à toute l'œuvre de Saint-Exupéry et pas simplement au Petit Prince. Ouais. Bon, il n'y a pas que lui, il y en a eu quelques-uns aussi, qui sont dans, enfin quelques auteurs qui sont dans ce cas-là. L'objectif de cette extension, c'est compenser le préjudice subi par les auteurs et leurs ayants droit qui n'ont pas pu exploiter leur œuvre pendant les périodes de guerre.
6: D'accord.
5: Mais si vous faites le calcul, ça ne donne pas la date de 2033. Pourquoi ? Parce que certaines prolongations ne se cumulent pas.
6: D'accord. Donc là, c'est jusqu'en 2033.
5: Oui.
6: Et pas 70 ans plus 30 ans, ce qui aurait fait 100 ans, ce qui aurait fait 2044, normalement. Eh ben merci Marie-Christine.
1: Je peux dire quelque chose ? Voyons, c'est curieux comme quoi là. Je te remercie beaucoup Didier. Je vais vous dire pourquoi. Parce que.
6: J'ai rien fait, c'est
1: pas. Non, mais je vais vous dire pourquoi. C'est parce que moi, j'ai travaillé en télévision et on m'a interviewé. J'ai fait ma première émission à la télévision. Et on m'a interviewé. J'avais un ami, quand j'ai commencé les cours de théâtre, il a commencé à TF1. Puis à la dernière émission, on m'a interviewé et on m'a dit, on m'a parlé de Saint-Exupéry. Saint-Exupéry. Et ben, j'ai pu parler. Alors, j'étais naturel spontané. Et tu vois, comme quoi Didier, je te remercie beaucoup. Quelques années plus tard, eh ben, j'ai les connaissances. J'ai pas dit ça. Alors, je me rappelle, j'ai bien
6: parlé. Mais tu aurais pu parler.
1: J'avais pas toutes ces connaissances. Et un laps de temps plus tard, je les apprends. Alors, vous allez me demander qui c'est qui a fait l'interview. Vous savez, il s'appelle Olivier. Et à un moment, il avait fait la publicité par Orgina.
6: Voyait. Olivier Mine.
1: Ah non, un autre Olivier, hein. Et bien, comme ça, il m'avait posé la question, il était chroniqueur, et on m'avait posé, qu'est-ce que tu penses de Saint-Exupéry ? Alors, j'ai répondu naturellement, spontanément, et on applaudit très fort Didier, parce que quelques années plus tard, voyons, dit tout ce qu'a dit Marc.
6: Tu savais pas que c'était pas encore dans le domaine public ?
1: Ah bah pas du tout. Moi, j'ai répondu, le livre, comme ça, mais... Pas du tout ça. Et Didier, je te suis reconnaissant. Ah là là, mon ami Stéphane, un grand bougeot, il a écrit un livre. Enfin, je dis pas.
6: Non, Stéphane, et... Olivier, Didier, je
1: suis perdu là. Ouais, non, toute son équipe, c'est
6: Didier, je sais, c'est moi.
1: Non,
6: Stéphane,
1: je regardais. Non, c'était une émission de télévision. Enfin, je participais pour les jeunes.
6: Stéphane Tapie.
1: Comment t'as vu ? Oh bah ça là !
6: C'est Stéphane Tapie.
1: Non, parce que ça... Bah ah. Non, écoutez-moi par contre, parce qu'on a fait les études ensemble. Et finalement, quand j'allais à mes cours de théâtre, j'allais à son émission, la dernière fois on m'avait interviewé. Et c'est vrai, il y a un de ses collègues, il s'appelle Olivier, qui... Oh bah voilà, il connaît mon parcours. Il m'avait interviewé sur Saint-Exupéry. Et c'est vrai, bon, j'avais parlé, l'émission s'est terminée. Et... J'avais pas toutes ces connaissances, Marie-Christine.
6: Bah, grâce à Marie-Christine, tu le sais.
1: Merci beaucoup. Alors, comme quoi, le monde est tellement petit. Bah, alors là, un gros bonjour à Stéphane et Olivier, j'espère qu'il va bien. Je sais qu'il avait une passion pour les arts d'évolution. Il m'avait interviewé sur, justement, Saint-Exupéry. Comme quoi, le monde est vraiment petit. Voilà. Mais vraiment, t'as tapé dans le mille. Vraiment, bravo, Didier. Je te remercie. C'est... Ouh.
0: Il existe des livres qui se lisent une fois et d'autres qui nous accompagnent toute une vie. Certains les découvrent enfants comme une belle histoire, d'autres les redécouvrent adultes comme une véritable leçon de vie. Hein, ça nous arrive tous des fois d'avoir des jouets, des films, des livres, et puis on a un regard complètement différent quand on les regarde ou les lit adultes.
1: Le fait de les avoir, c'est une chose, et quand on regarde...
0: Des fois, on les comprend.
1: Oui, on n'a pas le même, on ressent pas les mêmes choses, on comprend différemment, ça arrive assez régulièrement.
0: Derrière un récit simple et poétique se cachent des messages profonds pour l'amour, l'amitié, le temps et ce qui compte vraiment. Aujourd'hui, Ponari nous emmène dans l'univers du livre qui continue de toucher des millions de lecteurs à travers le monde, Le Petit Prince. Et retrouver la chronique bien-être.
1: Bah de Ponari, et puis je peux vous dire qu'elle assure, elle ne voit. On est rempli d'émotions. Les yeux, on est capté sur elle.
7: Posez-vous la question, de quoi ai-je besoin aujourd'hui pour être bien avec moi-même ?
1: Et même des fois, on a failli pleurer d'émotions.
0: La chronique bien-être de Ponari.
7: Enfant, on y voit une histoire poétique remplie de voyages et de personnages étonnants.
6: Oui.
7: Adulte, on y découvre souvent des messages plus profonds sur l'amour, l'amitié, le temps et le sens que nous donnons à notre existence.
6: Oui.
7: À première vue, cela ressemble à un conte simple. L'histoire d'un petit garçon qui voyage de planète en planète et rencontre des personnages étonnants. Mais derrière cette apparente simplicité se cache une réflexion profonde sur notre manière de vivre. Parce qu'au fond, le petit prince nous parle de nous. Il nous parle du temps qui passe, de l'amour, de l'amitié, du sens que nous donnons aux choses. Et surtout, il nous rappelle quelque chose que nous oublions souvent en grandissant. L'essentiel n'est pas toujours visible.
0: Ah, oui. Ouais.
7: Dans notre quotidien, nous courons après les objectifs, les responsabilités, les chiffres, les performances, et parfois même après une image de réussite. Nous remplissons nos agendas, mais prenons-nous encore le temps de nourrir ce qui nous compte vraiment? Dans le livre, le renard dit cette phrase devenue célèbre « On ne voit bien qu'avec le cœur, l'essentiel est invisible pour les yeux ». Et cette phrase résonne encore aujourd'hui, parce que notre époque nous pousse souvent à regarder l'extérieur, ce que l'on possède, ce que l'on montre, ce que l'on accomplit. Mais le bien-être commence peut-être ailleurs, dans la qualité d'une présence, dans un moment partagé, dans une émotion sincère, dans une relation authentique. Une autre idée forte du livre concerne le temps. Le renard explique au petit prince ce qui rend quelque chose précieux, c'est le temps qu'on lui consacre. Et finalement, cette idée est presque révolutionnaire aujourd'hui, parce que nous cherchons parfois à gagner du temps partout, alors que ce sont souvent les moments où nous prenons notre temps qui deviennent les plus précieux souvenirs de notre vie. Alors aujourd'hui, j'aimerais vous laisser avec cette question. Qu'est-ce que vous êtes en train de négliger parce que vous regardez trop vite? Peut-être qu'au milieu de l'agitation quotidienne, il existe déjà autour de vous quelque chose d'essentiel qui attend simplement votre attention. Comme nous le rappelle le petit prince, grandir n'est peut-être pas devenir plus sérieux, c'est peut-être apprendre à retrouver ce que l'enfant en nous savait déjà.
0: Eh ben bravo.
1: Bravo, bravo.
0: Alors, qui a lu Saint-Exupéry ici, Le Petit Prince?
1: Oh, bah, moi, j'ai dû lire au maternel, bon. Mais
7: je on le lit tout petit.
1: Bah, oui, on a dû le lire.
0: Tu te rappelles plus?
5: Non, bah, ouais. Pas exactement. Je sais qu'il traverse des planètes.
1: Tout à fait.
5: Ouais. Ce qui m'avait vraiment subjugué, c'était la singularité de cette rose qui était magnifique. Et puis qu'après, qui se perd dans... Du coup, on ne fait plus attention à cette rose qui ressemble peut-être aux autres, mais elle devient plus unique. Et cette disparition de la rareté m'interpelle, parce que je trouve ça magnifique qu'on s'intéresse à ce qu'on a, et à son âme, et à la rareté qu'on rencontre dans les amitiés, dans l'amour.
0: Et petit Manu, tu l'as lu?
1: Bah, alors c'est curieux, parce que j'ai dû le lire comme enfant.
0: Mais tu t'en souviens plus.
1: On m'a interviewé, et c'est curieux, je vais vous faire un aveu. Bah, maintenant, j'ai l'impression que j'apprendrai plus à cause de ton émission. Maintenant, je prends plus conscience.
0: Grâce
1: à ton émission, voilà.
0: À cause lire, de toi, là.
1: J'apprends des choses. Non, mais c'est vrai. J'ai dû le lire étant enfant. On m'a interviewé, mon ami Stéphane qui m'a interviewé. Je me suis fait remarquer. Et ben, grâce à ton émission, et ben, j'en prends plus conscience. Comme
5: ben,
1: quoi,
5: il faudrait que tu le relis.
1: Ah non, je le relis. Comme quoi, il n'y a pas d'âge. Ton émission est très essentielle. Hein.
0: Pareil, je l'avais lu, je m'en souviens plus très bien. Puis je crois que j'avais regardé le film. Alors, lequel?
1: Ouais, je le relis.
0: Film assez récent, mais je ne me rappelle plus tellement
7: qu'il y a eu un film.
1: Ah bon, il y a eu un film.
0: Je crois qu'il y a eu un film.
7: Ah
0: bon,
7: Dieu.
0: Ponari, tu l'as lu?
7: Oui, je l'ai lu, mais
0: toute
7: petite, donc je ne me rappelle plus en détail. Mais pour moi, c'est un livre intemporel, en fait.
5: Oui,
7: donc,
5: ça traverse.
7: Et à chaque étape de la vie, il nous apprend quelque chose de différent. Donc,
5: Il faut l'avoir dans sa bibliothèque.
7: Oui, exactement.
1: Comme quoi, ton émission est très essentielle. Hein,
0: moi, je dirais, Le Petit Prince, c'est notre petit Manu.
1: Oh, bah non.
7: Merci.
1: Je me compare pas. Et on pense aussi
0: à... Avec l'histoire de la rose. Alors, certaines mauvaises langues disent ça sent pas la rose, mais ça n'a rien à voir.
1: Non, par contre, on pense à notre ami Eric, sa chronique des livres qui débrouille divinement bien. Hein. Grand bougeoir à notre cher collègue Eric. Il a le talent, l'art et la bannière. Ça, il a plus le bon don de narrer des belles histoires grâce à ses livres, faut le reconnaître.
5: Mais c'est vrai que je suis très envieuse d'un auteur qui arrive à exprimer ce genre de choses.
1: Bah tu vois comme quoi
0: qui traverse le temps.
5: Puis avec tant de poésie, tant de magie quoi. Ouais. C'est...
1: Comme quoi nous sommes des grands enfants et grâce à ton émission, on découvre. Comme quoi dans le monde il y a pas d'âge pour apprendre, c'est dans la tête. Hein. 7 ans même plus, si vous apprenez des choses, faut garder confiance en vous, votre âme d'enfant.
0: Éric, est-ce que toi t'as lu Le Petit Prince?
8: Je crois qu'en primaire, je l'avais vu. Je me souviens surtout du billet de 50 francs où il y avait Le Petit Prince.
0: Ah oui.
1: Quel rapport avec le billet de 50 francs?
0: Il y avait un billet de 50 francs.
8: Pas le rapport, t'étais pas en France avant l'euro.
0: T'as connu les anciens francs?
8: Je crois que c'est 50 francs. Hein.
1: Parce que tu avais acheté 50 euros, ça le livre.
0: Francs.
3: 50 francs.
0: Billet de 50 francs.
3: Ah oui. Moi, j'ai dû le lire plus jeune, comme ça, hein, comme ça.
0: Mais
3: ça
0: m'a pas marqué. Bon.
3: Quoi. Mais tu vois, comme quoi, un laps de temps plus tard, on découvre. On sait pas ce qui va venir nous réserve. Tant que ta vie, il y a de l'espoir.
0: Et Kevin, tu l'as lu ?
9: Bah, pareil que Petit Manu, je pense, il y a très longtemps.
3: Bah ouais, moi aussi, je ne me rappelle plus en détail. Dit,
0: avant d'ouvrir notre page culture pop avec Eric et musical avec...
3: Non, c'est l'inverse. Ah, j'ai mis du temps. culture pop avec... Eric, musical avec Kevin.
0: C'est ce que je viens de dire.
8: C'est ce que vient de dire Didier.
3: Non.
8: Il a dit.
3: Musical avec Kevin, culture pop avec Eric. Voilà,
0: et chronique
3: voilà.
0: Judiciaire avec Ponari.
3: Non, des bons conseils pratiques, la sérénité, l'empathie, mais on peut dire, ah, c'est bon, très bien, voilà. Essayez de faire un bruit, voilà, mais ça marche pas tellement.
0: Eh ben, je vous propose d'écouter un titre issu du quiz de Kevin.
3: Voilà, musical.

0: Et nous ouvrons notre page culture pop et musicale, commençons par de la musique. Aujourd'hui, direction Les Étoiles avec Le Petit Prince. Cet ouvrage poétique continue de séduire petits et grands grâce à ses réflexions sur l'amitié, l'amour, l'enfance et le sens de la vie. Un univers qui a inspiré de nombreux artistes. En France, Richard Cocciante a notamment composé la comédie musicale Le Petit Prince, dont plusieurs chansons reprennent les personnages et les thèmes du livre. Plus récemment, des artistes de styles très différents ont choisi également d'intituler l'une de leurs chansons Le Petit Prince, preuve que ce personnage continue de nourrir l'imaginaire collectif plus de 80 ans après sa création. Alors, quelles sont les autres chansons qui évoquent Le Petit Prince? La réponse dans le quiz de...
1: Eric, voilà, Eric, on va te retrouver pour le...
2: Alors, Kevin, tu m'envoies les musiques,
0: hein? C'est la dernière inédit de l'année, on n'aura pas réussi. Voilà,
1: bon. Ça marche pas.
0: Avec Ponari.
1: Alors, je reconnais, pendant un certain temps, je me suis emmêlé les pinceaux. Il m'a un peu taquiné. Mais là, je ne sais pas pourquoi, mon esprit est bien...
0: Est bien concentré.
1: Donc, il essaie de me tourner en bourrée.
0: Mais ça ne marche pas.
1: Et c'est tombé à l'eau. Mais c'est vrai, pendant toute l'année, et c'est de là que je me trompais. Tu vois, Yeri, je me trompais dedans. Puis là, je ne sais pas pourquoi.
0: Manu, j'espère que ce n'est pas toi qui remplis tes feuilles d'impôt. Hein.
1: Ça va, je ne me suis pas trompé. Hein, il est bien partout dans le bourrique, mais là, ça ne marche pas tout le temps.
0: Les auditeurs réécouteront ce passage.
1: Voilà. Hein. On ne vous inquiète pas, ils vont comprendre les auditeurs. Mais des fois, on peut essayer, mais des fois, ça ne marche pas. Voilà.
0: Donc, c'est parti pour le quiz musical de...
1: Kevin.
3: Et c'est parti pour le quiz.
1: Quiz. Attends. Comme le cheese.
4: On cherche à comprendre encore la règle du jeu. Là, je vais me porter sur un truc.
1: Mais sur toi, les amis.
5: Et effectivement, hein, Le Petit Prince a été illustré dans les chansons que je vous propose aujourd'hui. À vous de reconnaître de quel artiste il s'agit. Il y a au total 4 titres. On commence avec un chanteur.
6: Écoute.
5: Sportif.
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0: Ah, les Manu a pas trouvé.
1: Excusez-moi, parce que... faut que je me reconcentre.
7: Alors, je crois que quelqu'un l'a dit.
0: N'étais pas concentré.
1: Non, mais je suis franc.
7: Ponari, qu'est-ce que ça dit?
8: Yannick Noah.
1: Oui, c'est voilà, Yannick Noah. Là, je me reconcentre.
0: Trop tard, c'est Ponari qui a gagné.
1: Non, mais j'avais reconnu quand même. Elle était plus rapide que moi. Là, je me reconcentre, excusez-moi.
5: Alors, vous avez reconnu le chanteur. Est-ce que vous reconnaissez le titre de la chanson?
0: Le Petit Prince de la Terre?
5: Non, pas tout à fait.
8: Le souffle de la terre?
5: Non plus, il n'y a pas terre dedans. Mais il y a planète.
1: Le Petit Prince?
5: Non.
1: Non.
5: C'est
1: quelque chose de la Terre.
5: C'est de planète en planète.
1: Ah oui, alors effectivement, je voulais dire, je voulais t'en parler.
0: C'est Manu qui a écrit cette chanson.
1: Non, je veux vous dire pourquoi. Je savais que Yannick Noah avait fait quelque chose, et pour pas me tromper, je voulais t'en parler. Et toi, comme quoi, le bon esprit, le magie de la scène, t'en as parlé. Mais je voulais t'en parler, je savais qu'il y avait quelque chose, mais je savais pas l'outil.
5: Alors, en fait, cette chanson, c'est la bande originale d'une série intitulée Le Petit Prince, qui a été diffusée à partir de 2011 sur France 3. C'était l'adaptation du roman d'Antoine de Saint-Exupéry. Et c'est une série de 26 épisodes qui a été diffusée. Alors, j'ai dit 2011, mais plus, ça a plus commencé durant les fêtes de Noël 2010. Et cette série prolonge les aventures du héros blond dans une odyssée de l'espace inédite.
1: Et Kevin, je veux te remercier parce que je savais qu'il avait fait quelque chose, mais je ne savais pas que c'était avec le Petit Prince. On manque en quoi tu me clarifies et tu manques en quoi le bon hasard.
5: Mais ça a bel et bien un rapport avec le Petit Prince.
1: Voilà. Merci beaucoup.
5: Tout comme cette chanson qui est interprétée par une chanteuse, de qui s'agit à votre avis? Voilà.

0: Est-ce que vous connaissez une chanteuse qui s'appelle Camille Dalmé? Camille Dalmé, mais Camille tout court, est-ce que ça vous parle?
1: Il y a deux choses. Il y a Camille, une chanteuse, et il y a les Camille qui chantent ensemble, les Camille comme ça.
0: Alors là, c'est Camille, la chanteuse.
2: C'est elle qui a chanté La Douleur, non?
1: Oui, une chanson blonde, oui, tout à fait. Ah bah, je vois comment elle est. Ah bah, je savais pas qu'elle chantait, j'étais incapable de reconnaître.
0: Alors, cette chanson s'intitule « Suis-moi ». C'est la bande originale du film Le Petit Prince qui était sorti en juillet 2015. Il y avait les voix notamment d'André Dussolier, Marion Cotillard, Vincent Cassel, Florence Foresti ou encore Guillaume Gallienne. Et la chanteuse, elle interprète quatre chansons du film, dont celle-ci qui s'intitule « Suis-moi » que je vous propose d'écouter.

0: Alors celui qui est à l'origine de cette chanson, suis-moi, c'est Hans Zimmer. Ça vous dit quelque chose?
1: Ah oui.
0: Et Camille, dans une interview en 2015, elle avait déclaré ceci. Hans Zimmer, ça se dit Zimmer peut-être plutôt, non?
2: Non, c'est Zimmer.
0: Zimmer, Zimmer. Oui. Hans Zimmer avait déjà contacté mon agent il y a un an et demi car il souhaitait me rencontrer. Il aime mon travail et là, il a trouvé un film qui a pensé être en résonance avec mon univers. Il connaît l'ensemble de mon travail, que ce soit Ratatouille ou mes albums, mes clips. Il écoute beaucoup de choses. Il m'a appelé car il a trouvé que le sous-texte du film Le Petit Prince correspondait à l'esprit de mon travail. Et c'est ainsi qu'ils ont travaillé ensemble. Je vous propose maintenant un chanteur en duo avec un autre artiste du Canada. De qui il s'agit à votre avis?
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2: C'est Rock Voisine.
1: Ouais, Rock Voisine.
0: Rock Voisine, oui, mais avec qui?
1: Alors là,
0: Gérard, et pensez à une région de France. Même si ça s'écrit pas tout à fait pareil.
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0: Alors, Gérard,
1: Le Nord.
0: Non. Voilà, le Normand.
1: Ah, j'ai dit au pif. Bah, ça alors, le Normand. Ah, j'ai dit complètement au pif, sans le savoir vraiment. Gérard, le Normand. Ah,
2: ouais. Je savais pas qu'ils avaient fait un duo.
1: Ah bon?
0: Bah, c'est ça, alors, à l'origine, en fait, c'est une chanson de Gérard le Normand qui s'intitule Le Petit Prince, inspiré du roman d'Antoine Saint-Exupéry. Et pour reprendre cette chanson, il a invité Rock Voisine. Et ils ont fait un duo ensemble.
1: Ah, carrément, il a dû être content, tu imagines.
0: Oh là là, j'imagine,
1: ça
0: oui.
1: Ça pas tous les jours, hein, tu imagines. Ah, il devait être heureux.
0: Je vous propose qu'on les écoute.
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0: Et on termine avec un chanteur.
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0: Alors je vous donne un indice. Le chanteur que vous entendez est, il est à l'origine, enfin, c'est l'un des chanteurs de la comédie Notre-Dame de Paris que vous connaissez sans doute. C'est pas Patrick Fiori. C'est pas Garou non plus.
2: Alors c'est pas Emmanuel.
0: Non, Notre-Dame de Paris. Notre-Dame de Paris, c'est 98.
2: Garou, c'est. Comment il s'appelle le dernier
3: Hélène Segarra.
0: Non,
2: Ah, oui.
3: Il y a une voix de fan derrière.
0: Non, c'est Daniel.
2: Daniel Lavoie.
0: Voilà, oui.
2: Alors, je peux vous dire que je l'ai vu une fois à une émission de télévision. Il est super sympa. Il est à la main. Très chevaleresque. Il parle bien français. Il fait Daniel Lavoie. Ah non, mais il est très grand, mais respecté. Il est le voir. Pourquoi, Mika? On voit qu'il est grand, c'est
0: Je vous propose qu'on l'écoute.
2: Daniel Lavoie, voilà, c'est ça.

0: Alors, je crois que c'est pas une fille qui chante, c'est un jeune homme.
1: Ah bon?
2: Ah d'accord, ah, je crois que c'était Hélène
0: qui s'appelle Cigara. Jeff, bah ouais, je crois.
1: Ouais. Bon, en tout cas, c'est très harmonieux.
0: Et alors, cette chanson s'intitule « On aura toujours rendez-vous ». Elle est extraite de la comédie musicale Le Petit Prince, sortie en 2002. Et vous savez qui est à l'origine de cette comédie musicale? C'est le même qu'avec Notre-Dame de Paris. Il a chanté « Le coup de soleil » il y a très longtemps.
1: Richard,
0: comment?
1: Coach Hunt.
0: Voilà.
1: Coach Hunt.
0: Et c'est une mise en scène signée Jean-Louis Martinotti. Et cette chanson, je l'ai dit, hein, elle est extraite de cette comédie musicale Le Petit Prince et qui a été jouée au Casino de Paris, c'était en 2002. Et les paroles sont signées Elisabeth Anaïs, qui a, je crois, fait partie du jury de Popstar il y a une vingtaine d'années.
1: Ah ouais, quand même, elle a une expérience.
0: Merci à tous.
2: Eh ben merci Kevin. Et on va écouter un titre en entier.
0: Et je vous propose d'écouter Gérard Lenormand et Rock Voisine, Le Petit Prince.

0: Gérard Lenormand et Rock Voisine, Le Petit Prince.
1: On termine cette émission par de la culture pop.
2: Avec Eric.
1: Le Petit Prince est aussi un univers étendu dans la pop culture entre livres, films, bandes dessinées et autres goodies pour fans. Et peut-être qu'il y a des Funko Pop, Eric, non?
3: Ah, ça se trouve.
1: Ah, peut-être.
3: À rechercher.
2: On va découvrir.
1: C'est aussi dans les jeux que l'on retrouve l'univers du Petit Prince. En effet, il existe de nombreux jeux de société où les joueurs peuvent évoluer dans cet univers. Les éditions Gallimard ont développé un jeu où il faut aider le Petit Prince à remporter les différentes épreuves qui l'attendent sur chacune des 8 planètes et cumuler un maximum de tuiles afin de gagner la partie. Il y a dans ce jeu des dessins ou des mimes à faire deviner, des virelangues. Qu'est-ce qu'une virelangue, petit Manu?
2: Ah, bah on va découvrir. Alors, j'avoue, je ne vous aurais pas dit n'importe quoi. Des virelangues.
1: C'est des petites phrases difficiles à prononcer rapidement sans se tromper. Exemple, les chaussettes.
2: De l'archive du sèche. Elles sont-elles sèches et archives sèches?
1: Vas-y, redis-le.
2: Non, non, il faut le dire plusieurs
1: faut
2: fois.
1: Faut le dire plus vite.
2: J'ai dit non.
1: Vas-y, les 1, 2, 3.
2: Non.
1: Les chaussettes.
2: De l'archive du sèche. Sont-elles sèches et sèche et archi-sèche. C'est des exercices de diction.
1: Archiduchesse.
2: Oui, exactement.
1: Sont-elles
2: On apprend ça dans les cours de théâtre.
1: Sèche. Il paraît que toi, tu mettais un crayon ou un saucisson pour ta articulation.
2: Non,
1: un
2: saucisson. Non, c'est ce qu'on fait pour...
3: Chorizo, c'est super dur.
2: C'est ce qu'on fait dans
3: juste
2: les cours
3: abridou.
2: De théâtre. Pour les gens
1: tu mettais pas un saucisson?
2: Non, les gens qui ont
1: des... Ça, c'était moi.
2: Non. Ah, peut-être, c'est de la gourmandise. Ça, les 7 péchés capitaux. Mais pour, effectivement, dans les cours de théâtre, pour les gens qui ont un peu de problème, on leur met un crayon. Et normalement, ils peuvent mieux articuler.
1: Et pourquoi toi, t'avais tout le pot?
2: Non, mais ça, alors je dis ce qu'on fait dans les cours de théâtre, mais Didier, il a un peu d'exagération, il a bien taquiné. Mais je crois qu'on va retrouver Eric qui va nous apprendre des belles choses. Il va nous apprendre.
1: Eh ben attends, dans ce jeu de dessin.
2: Excuse-moi, je voulais te mettre en valeur.
1: Il y avait aussi des énigmes à résoudre, des gages à réaliser et des défis à relever.
2: Ah.
1: Un autre jeu avec des cartes à jouer permet de devenir l'ami du Petit Prince en construisant une petite planète pour y accueillir des animaux chers au Petit Prince. Mais qu'en est-il des jeux vidéo dans le monde merveilleux du Petit Prince? Réponse d'Eric dans sa Pop Chronique.
2: Et ben voilà, c'est les jeux vidéo. Mais c'est... Ah, comme quoi c'est très subtil.
1: Archidu.
2: Sèche. Ça me l'a fait pas. Ça me l'a fait pas.
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3: Ah, quel plaisir de vous retrouver pour une nouvelle chronique autour de la culture pop.
2: Une culture pop. James. Pop. Boum, boum, boum, boum, boum, boum, boum.
3: L'arrivée de nouvelles figurines pop, plus connues sous le nom de Funko Pop. Vous savez ces figurines en vinyle avec une grosse tête et un petit corps?
2: Il va nous aider, Eric. Oh là là là là. Attends.
3: Allez, on commence la chronique avec un peu de nostalgie autour du Petit Prince avec son jeu vidéo en CD-ROM. Et oui, je vous l'avais dit que cette chronique allait être nostalgique un petit peu parce que pour les plus jeunes d'entre nous, le CD-ROM...
1: Ah bah Kevin est tombé.
3: C'est la dernière, alors il va se passer des choses.
1: Kevin, il est par terre, je sais pas ce qu'il fait.
2: Il t'est pas fait mal.
4: Non. Bah alors papy, on va bien t'aider.
3: Les plus jeunes d'entre nous n'ont peut-être pas connu le CD-ROM. Hein, vous savez ce que c'est le CD-ROM?
5: Moi, je l'ai connu.
3: Ah bah.
2: Ah oui.
1: Et moi, j'avais joué à un Zelda.
3: Sur CD-ROM?
2: Ah, ouais. Quand même.
1: Il y avait trois jeux Zelda sur CD-ROM Philips, je crois.
3: Ah oui.
1: Des vrais Zelda. Hein.
3: Ouais.
1: Et c'était une catastrophe.
2: Ah bon, t'avais
1: pas vu? Il y a des jeux Zelda français.
2: Ah d'accord.
3: Des remakes.
1: Mais c'est une catastrophe.
2: Donc si tu dis qu'il y a des jeux français,
1: j'ai eu des jeux Zelda français.
2: Ah d'accord, bah comme quoi.
1: Moi, je préfère le Zelda 1.
2: Ah bon.
1: Le 2 il est dur.
2: Ah d'accord, bon pour ceux avoir, ceux qui jouent
1: petit Manu il est à Super Mario Bros 1 niveau 1.
2: Ah non. Ah bah moi je découpe de lointain.
1: Je peux critiquer Manu, mais j'ai mis du temps à comprendre que Super Mario Bros il pouvait rentrer dans les tuyaux.
3: T'avais pas compris tout de suite.
1: C'est mon oncle à l'époque qui m'a dit pourquoi tu rentres pas dans un tuyau. Je dis pourquoi faire. Il me dit t'as déjà essayé. Je fais non. Je suis rentré, je fais ah putain il a raison.
3: Ah bah oui, là, tu passes à côté de pas mal de choses si tu rentres pas les tuyaux.
1: Oncle âgé a mieux compris le jeu vidéo que moi à l'époque.
2: D'accord, alors moi je vais vous dire, j'écoute
1: tu rentres
2: ça.
1: Pas dans les tuyaux, mais ça on sait.
2: Non, mais ça c'est Didier, la bonne imagination. Il dit je fais les choses, mais je le fais jamais. Ça passe à Didier, une très bonne imagination. Et pour tous les fans qui jouent, comme Didier, il paraît que le 1 ça va, mais le 2 il paraît que c'est très compliqué.
1: Bref, le CD-ROM, oui.
2: Voilà, sur CD-ROM.
3: Oui, sur le...
1: On a connu.
2: On préfère vous prévenir, si vous pensez, vous ne soyez pas trop compliqué, gardez confiance en vous.
3: Pour faire une petite révision, pour rafraîchir la mémoire de petit Manu, donc c'est un disque, un type CD à usage informatique, en tout, des données stockées, comme du texte, des images, des vidéos, des fichiers audio. Je le rappelle, on ne sait jamais. Hein.
2: Ah ouais, c'est jamais le pauvre. Comme on dit dans la famille,
6: pour les jeunes que... d'aujourd'hui.
2: Oui, exactement. Vous me prévenir que guérir. Voilà, donc on vous tient au courant. On est cheveux, on est haute, on est bien. On a bon état.
3: Alors, pour revenir au jeu, celui-ci a été commercialisé en France en février 1998. Édité par Gallimard, hein, donc vous avez bien entendu, c'est la société spécialisée dans la production, édition et l'édition musicale également. Et Gyoza Media, le jeu est très fidèle au roman et permet de se promener dans l'œuvre. On y élève un renard, on fait connaissance avec des personnages et surtout on se retrouve dans le désert. Et, si vous avez envie de découvrir le jeu, ça peut encore se trouver en occasion, mais il faudra être équipé d'un ordinateur de cette époque car il pourra difficilement se lancer dans une configuration actuelle.
1: Et évitez de le mettre dans le micro-ondes, ça marche pas.
3: Ah oui, là, ça va être un peu difficile de jouer avec.
2: C'est pas tellement le lieu, quoi. Pourquoi micro-ondes ?
3: Alors, pour celles et ceux qui vivent dans le présent et le futur, le Petit Prince se retrouve aussi dans un free-to-play social. Alors, le free-to-play, vous savez ce que c'est ?
2: Oui. Explique ce que c'est pour...
1: Un jeu gratuit.
2: Ah oui ?
3: Ouais, exactement.
2: Ah, d'accord.
3: C'est un jeu accès gratuit hein, pour les joueurs, comme d'accord. Tu disais, Didier.
1: Mais...
3: Il y a des contenus supplémentaires payants.
2: Ah oui, bah oui.
3: C'est juste un petit mais.
2: Autrement dit, si j'ai bien compris, les gens t'attendent et puis on a envie d'essayer. Après, on a envie de payer ça.
3: Bah, si tu veux des choses plus intéressantes, ouais.
2: Ah bah oui, c'est ça. C'est,
1: comme petit Manu m'invite à prendre un café, c'est moi qui paye.
2: Oh non, non, non.
1: Tu me dis, bah je t'invite.
2: Mais c'est toi qui paye. Monsieur, dame, il est farceur, mais il s'y connaît très très bien de A à Z.
1: Petit Manu, attention, c'est un free to play.
2: Non, non, non.
1: Ouais, s'il y a des bonus qui payent.
2: Et non, parce que Didier, en plus, il y a un jour d'attente, donne des cours d'informe de jeu, on sait jamais, hein. T'as l'air de t'écouter.
3: Alors, il y a un autre aspect à ces jeux-là. Voilà. Il y a un autre aspect, c'est que vous pouvez jouer en ligne simultanément avec un autre joueur, un peu comme Animal Crossing, hein, vous voyez. Alors, c'est précisément dans le jeu d'aventure Sky Children of the Light que l'on retrouve l'œuvre d'Antoine de Saint-Exupéry. En quelques mots, dans Sky Children of the Light, le joueur évolue dans un monde se composant de 7 royaumes avec une cape qui lui permet de voler. Le joueur doit aussi résoudre des énigmes diverses et variées. Et chaque monde a son propre thème représentant une étape de la vie et offrant une grande variété de zones à explorer. Et dans ce jeu d'aventure, on y retrouve lors de sa 10e saison, donc en 2021, le Petit Prince avec une histoire inédite, le désert des étoiles. Et dans le jeu qui s'y prête très bien, du coup, qui raccroche bien à l'univers de l'œuvre, le joueur est en compagnie du Petit Prince où il apprendra son histoire et ses voyages. Le jeu contient certains personnages emblématiques du roman. De plus, on apprend sur le site Nintendo Différence que cette saison met en scène d'autres surprises, des expressions, des objets et des cosmétiques. L'accessoire du renard, par exemple, l'écharpe du Petit Prince et la veste en forme d'astéroïde.
1: Ah, l'écharpe du Petit Prince.
3: Ah, c'est ça, ouais.
2: Connu. Oui, ça, c'était marquant. J'ai vu ça dans des dessins animés. C'est vrai que c'est...
1: Elle est de quelle couleur ?
2: Elle n'est pas vert. Vert. Ah, j'ai en pensé.
1: Elle est rouge.
2: Ah, elle est rouge.
3: Oui, c'est ça, ouais. C'est comme...
2: Ah oui, bah, c'est moi qui me suis trouvé.
1: Comme la couleur de tes yeux, elle est rouge.
2: Non, non, bah, c'est
3: mais t'as une écharpe rouge en plus, petit Manu.
2: Non, j'en ai pas.
3: Mais si, t'en as une.
2: Bah, là, par exemple, le sang, c'est couleur rouge. Voilà, voilà.
3: Et tu viens en hiver avec cette écharpe rouge.
2: Ou sinon, Jeanne Mars, elle chantait en rouge et noir. Standard, c'est un peu pareil. Le bon exemple, il y a deux.
1: Ouais, mais elle avait pas d'écharpe.
2: Non, bah non, évidemment.
3: Alors, sur le même site hein, que je viens de vous citer, hein, Nintendo Difference, ou si vous ne le connaissez pas, je vous invite à vous y rendre, parce qu'il y a quand même pas mal de perles pour ceux qui aiment les jeux vidéo. Eh bien, on peut lire donc un retour d'Olivier Aguet, le petit-neveu d'Antoine de Saint-Exupéry, qui est également le directeur exécutif de la fondation Antoine de Saint-Exupéry pour la jeunesse. Donc, il a été invité à s'exprimer sur ce site, donc sur cette collaboration. Celui-ci indique « C'est merveilleux de voir le Petit Prince dans Sky. Nous sommes heureux que Genova, donc Genova, c'est le cofondateur et directeur créatif du studio Tad Games Company, et son équipe est pensée à cette collaboration. Elle est tout à fait logique car le Petit Prince et Sky ont des valeurs fortes en commun et donnent envie de chérir l'amitié, l'amour et l'enfance. Le jeu est à retrouver sur Nintendo Switch, iOS et Android. Alors, plus récemment, donc depuis 2023, vous pouvez retrouver le Petit Prince sur Life After. Donc, je ne sais pas si vous connaissez Life After.
1: Non.
3: C'est un MMO ou MMORPG. Donc, c'est un jeu en ligne massivement multijoueur hein, sur le même principe que le jeu que je viens de vous citer. Donc Life Fighter a un ton largement différent de Sky. Hein. Dans Life Fighter, ça se base sur la survie dans un monde hostile grâce à l'aide des autres joueurs. Donc c'est un peu un mode dark. Et dans cet univers apocalyptique que le Petit Prince est intégré, donc il évolue dans le jeu d'aventure et il s'appelle Life Fighter X le Petit Prince. En plus des objets issus de la collaboration, de nombreux événements en jeu offrent de nombreuses récompenses et c'est prévu pour les joueurs. Donc des événements qui permettent d'obtenir gratuitement des skins, des sacs à dos, des cosmétiques pour animaux et des meubles issus de la collaboration. Le jeu est disponible sur pas mal de plateformes mobiles et sur PC, on peut encore le retrouver. Ah ouais. Voilà, amis de la pop culture, après ce voyage autour de l'œuvre célèbre de Saint-Exupéry, je prends mon envol pour la période estivale et vous dis à très bientôt. Bon vent à tous.
1: Eh ben merci Eric. Et on repart en musique, Kevin, avant de se quitter.
0: Et pour clôturer cette émission, je vous propose le titre de Daniel Lavoie. On aura toujours rendez-vous.

0: Daniel Lavoie, on aura toujours rendez-vous.
1: Et cette émission sur le Petit Prince est déjà finie.
0: Oh non.
2: Didier, on aura appris des tas de choses. On espère que vous aussi, vous allez apprendre.
1: Alors, est-ce que tu as retenu la date de sortie du livre Le Petit Prince aux États-Unis?
2: Ah bah, ça date il y a
1: certain. Allez, dis une date.
2: Non, je préfère, tu dis...
0: Le livre de Saint-Exupéry.
1: Ouais, oui. Allez, dis.
2: Oui.
1: Laisse alors, jouer petit Manu. Hein,
0: juste un petit indice, c'est l'année de naissance de Johnny Hallyday, paix à son âme.
2: Oh, 1960.
3: Il est mort il n'y a pas si longtemps 1960. Que ça, Johnny Hallyday.
2: 1960.
0: Non, il est plus vieux que ça.
2: Tu dirais quoi, toi, Kevin?
0: C'est les années 40.
2: Ah oui, 1940.
1: Bah oui, bien sûr.
3: Ah bah oui, évidemment.
1: 1943.
2: 43.
1: Et 46 en France.
2: Ouais, exactement, voilà, pour préciser. Voilà,
1: dans bon, bah, on se quitte avec un proverbe, Kevin.
0: Et je vous propose une citation issue du livre Le Petit Prince d'Antoine de Saint-Exupéry. On ne voit bien qu'avec le cœur, l'essentiel est invisible pour les yeux.
1: Salut à toutes et à tous. La semaine prochaine, on se retrouve pour un best-of.
2: Ah oui, c'est sur la plage pour tout.
1: Et oui.
2: Et oui, on pense à
0: tout. Ah bah là, t'as retenu.
2: Ah bah non, mais je me suis bien
1: tenu. Ah là, la plage, hein, ça te parle.
2: Non, non, mais c'est pour tous ceux qui vont partir, on sait jamais. Ça sera... Donc il y en a qui viennent de la capitale, d'autres qui vont partir, ils vont peut-être aller à la mer. On sait jamais, vaut mieux prévenir que guérir. Ah oui.
1: Salut à toutes et à tous.
0: Oui, salut
3: à tous.
0: Et bonnes vacances.
2: Et bonnes vacances si vous partez, et faites attention à vous.
4: Okay, let's stop.

0: Dédicacé à tous ceux qui viennent des petits patelins. Ces petits patelins paumés, pour qui personne n'a jamais rappé, même pas un flow. Ces petits patelins paumés que même la France, elle sait pas qui sont là chez elle.
1: Il est 22h.

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0: Il est minuit. 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
2: Coucou tout le monde, ravi de vous retrouver. On espère que vous avez passé de bonnes vacances d'été et nous sommes repartis pour une nouvelle saison de Move Party de votre radio avec le meilleur de son souvenir de l'Eurodance des années 90 jusqu'à la dance du tout début des années 2000. Et à l'instant, eh bien pour démarrer cette nouvelle saison, nous avons écouté l'année 1999 avec DJ Bobo, c'était Together. La prochaine demi-heure arrive et elle se terminera bien évidemment avec la génération 2000 et l'année 2001 pour être précis avec Erika, ce sera Relation. Nous aurons également eh bien l'année 99 avec Kika, I Need You Tonight, et ce sera la version Factory Dance Mix. Pour l'extrait d'album de la semaine qui revient, eh bien on écoutera un titre de Shazam que vous avez connu avec No Guarantee. Eh bien là on s'écoutera un titre extrait de son album The Power of Music, et il n'est jamais sorti en single, on s'écoutera I Got To Find A Way. Mais avant, Nance avec Big Brother, It's Watching You. L'année 98, dans un instant avec Project 2, ce sera Free To Dance. Mais dès à présent, repartons avec l'année 94, un titre que vous connaissez, mais là c'est une version remix, version italienne qu'on vous propose. Les 24/7 arrivent maintenant avec Leave Them Alone.

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1: Comme à l'accoutumée, Move Party est là chaque semaine dans votre radio, mais vous pouvez également nous retrouver, bien quand vous le souhaitez, sur internet via notre site officiel www.moveparty.fr ou encore dirigez-vous vers les réseaux sociaux.
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1: Une nouvelle session remplie de souvenirs arrive là maintenant directement dans votre radio et elle se terminera tout à l'heure avec la plus grande année pour l'Eurodance des années 90. L'année 1995, ce sera Master Boy et la belle voix de Trixie Delgado. Ce sera Generation of Love et tout ça en version maxi. Nous aurons également l'année 1996 avec Real World Magic of the Games. De la même année, Once and Twice, ce sera Sunshine and Rain, Black Diamond, Let Me Be, Clubhouse et Carl, ce sera dans quelques minutes. Avec l'année 1994, ce sera Living in the Sunshine, mais pour l'instant repartons avec un titre qui était à l'origine en 1993, il a été remixé en 1997 et c'est ce que je vous propose maintenant, voici JD pour Plastic Dreams, version donc 97.
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1: Le bon son de l'année 1995, à l'instant, Master Boy Generation of Love, ça c'est un pur souvenir. Move Party, le début de saison, eh bien on va s'arrêter là pour cette semaine. Mais ne vous inquiétez pas, on remet le couvert pas plus tard que la semaine prochaine, même endroit, même heure, avec l'Eurodance des années 90 ainsi que la dance du tout début des années 2000. Et on referme l'édition de cette semaine avec un titre de l'année 1996, les Activision avec Let the Rhythm Take Control, le remix du titre d'Activate. Prenez bien soin de vous, gardez le rythme et à la semaine prochaine. Ciao, ciao.
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